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0: Il est 8h à Paris, 6h en temps universel. Tout de suite, c'est le journal. Bonjour Gaëtan Plenet.
1: Bonjour Andréane, bonjour à tous.
0: Un reportage auprès d'habitants épuisés.
1: À Kiev, où les nuits sont courtes et perturbées par les alertes aériennes.

0: Le président russe n'apprécie pas du tout la déclaration de son homologue ukrainien Volodymyr Zelensky, pour qui les jours sûrs dans le ciel russe sont révolus. Les drones ukrainiens y pullulent et c'est dangereux pour les avions civils, même s'ils se défendent vouloir les viser directement. Mais il y a forcément un risque d'accident et Zelensky assume, c'est une réponse juste, dit-il, au désir de la Russie de prolonger la guerre. Prolonger, pendant combien de temps encore d'ailleurs? Les Ukrainiens se posent chaque jour cette question, surtout que les frappes de missiles et de drones sont de plus en plus régulières dans la capitale Kiev. Et les habitants craignent que ça ne continue d'empirer. Reportage d'Emmanuel Chaz.
1: À Kiev, les alertes aériennes retentissent en permanence au-dessus de la ville. Depuis plusieurs jours, la Russie a intensifié ses raids aériens et la population est épuisée. Anna vient d'avoir 18 ans et d'entrer à l'université. Elle s'inquiète de ces attaques répétées et de celles à venir.
2: La Russie ne fait qu'empirer les choses et ça mine le moral des gens. L'activité économique est au point mort, rien ne fonctionne, même pas l'éducation. Et en tant qu'étudiante, c'est très important pour moi. Là, avec les alertes constantes, je ne peux ni étudier ni dormir paisiblement.
1: Dans le métro où désormais des dizaines de milliers d'habitants trouvent refuge à chaque alerte, Antonina, une libraire, est excédée. Elle ne se fait pas d'illusions sur la suite.
3: Mon mari est militaire et ce que je peux vous dire, c'est que malheureusement, cette situation ne va faire qu'empirer. Je vais au refuge la nuit quand je suis en centre-ville et que je vois qu'il y a un danger. Là, je vais dans le métro, comme tout le monde.
1: Ces derniers jours, la tension est montée d'un cran à Kiev. Les alertes et les explosions présagent des semaines et des mois difficiles à venir, alors que l'Ukraine ne dispose toujours pas de moyens suffisants pour assurer efficacement sa défense aérienne. Emmanuel Chaz, Kiev, RFI.
0: Non fondé, absurde et contraire au bon sens. Ça, ce sont les mots de l'ambassadeur russe à Berlin après l'annonce par l'Allemagne de nouvelles sanctions contre son pays. Car les autorités allemandes accusent Moscou d'avoir envoyé un drone chargé d'explosifs à l'aéroport de Leipzig. C'était début août. Il n'avait pas explosé. Berlin réplique donc et c'est une escalade sans précédent. Ce ne sera pas sans conséquences, prévient l'ambassadeur russe. Une nouvelle escalade aussi entre les États-Unis et l'Iran alors que les frappes mutuelles ont repris dimanche soir. Après un mois de relative accalmie. Cette nuit, les Américains ont à nouveau frappé la République islamique où l'agence IRNA parle de 11 morts, notamment lors d'un mariage dans le sud du pays. Téhéran a répliqué en visant des cibles américaines dans plusieurs pays de la région, au Koweït, en Jordanie, mais aussi en Irak.
4: La guerre en Iran qui sera forcément au menu de la visite de Xi Jinping en Égypte.
0: Il est arrivé hier soir alors que les deux pays s'inquiètent des menaces de sanctions américaines contre les partenaires commerciaux de Téhéran. Mais cette visite au Caire, la première depuis 10 ans et qui doit durer 2 jours, c'est aussi l'occasion pour Pékin de faire accepter une proposition de Huawei. Alexandre Bouchenti, vous êtes notre correspondant au Caire. Le géant chinois de la technologie veut construire sur le sol égyptien un immense centre de données.
5: Oui, et si l'accord se fait, ce sera la première fois qu'un centre de données chinois d'une telle ampleur est exporté. Alors pour Pékin, ça sera une sorte de tête de pan pour répandre son intelligence artificielle en Afrique et dans le monde arabe. Par ailleurs, l'Égypte, il faut le rappeler, occupe une position stratégique au niveau de la communication mondiale puisque les câbles sous-marins de transfert de données entre l'Europe, le Moyen-Orient et l'Asie passe par l'Égypte. La Chine coopère déjà avec le Caire en matière de technologie de l'information par le biais d'aides étatiques et de contrats commerciaux. Mais le contrat ne sera pas au goût des Américains, des rivaux de la Chine en matière d'intelligence artificielle. L'administration américaine s'apprête donc à faire une contre-proposition à l'Égypte avec un consortium comprenant notamment Nvidia, AMD et Microsoft. Washington fait pression par le biais des 2 milliards de dollars annuels d'aides militaires et économiques. Une rivalité qui place l'Égypte dans une situation délicate.
0: Merci Alexandre Bouchanti, en direct du Caire.
4: Le chef de la sécurité intérieure du Hamas, arrêté par les Israéliens lors d'une opération à Gaza.
0: C'est le premier ministre israélien Benjamin Netanyahou qui l'annonce, affirmant que Moeïn Al-Arabid était notamment chargé de dissimuler et déplacer les otages qui avaient été enlevés par le mouvement islamiste le 7 7 octobre 2023. L'engagement n'est visiblement plus tenable. Dans un rapport, les Nations Unies appellent à réfléchir aux moyens de limiter les dégâts une fois que sera dépassé le seuil du réchauffement de la planète d'1,5 degré par rapport à l'ère pré-industrielle. Une hausse maximale que s'était pourtant fixée comme objectif près de 200%.

0: pays en 2015 et qui n'a toujours pas été officiellement abandonné. Mais le défi n'est plus d'éviter le dépassement, mais de le gérer, dit ce rapport de l'ONU.
1: Et l'un de ses auteurs s'exprime auprès de nos confrères de l'AFP après la crue meurtrière dans l'Himalaya.
0: La fonte des glaciers s'accélère, dit-il, et le risque d'événements similaires augmente, même s'il admet qu'on ne peut pas encore, de façon tout à fait certaine, imputer le réchauffement climatique à ce drame. Un drame qui a fait plus de 1100 morts dans les régions frontalières entre le Népal et la Chine. Près de 4000 personnes sont toujours portées disparues. Les Népalais n'attendent pas les conclusions des experts. Ils sont nombreux à être convaincus que le réchauffement climatique est bel et bien responsable. Alors de nombreux jeunes, souvent des soutiens des révoltes de l'an dernier, exigent que les pays les plus pollueurs assument leurs responsabilités. C'est un reportage de Juliette Chénion.
2: Dans ce café du quartier étudiant de Katmandou, Ayush, un juriste de 31 ans, se dit tout simplement en colère.
3: Ce n'est pas juste. Justice doit être rendue.
2: Il rappelle que le Népal est l'un des moins gros émetteurs de carbone par habitant dans le monde, rien face aux pays industrialisés, par exemple d'Amérique du Nord ou d'Europe.
3: Tous les pays qui émettent beaucoup de carbone devraient être mis face à leurs responsabilités, car ce ne sont pas eux qui souffrent. Ce dont on a besoin, c'est de réduire les émissions de carbone, freiner les inondations, empêcher les glaciers de se dérober. C'est le plus important, plus que de nous envoyer des dons une fois que l'on compte nos morts.
2: Autre demande, que les pays pollueurs passent à la caisse des réparations financières à hauteur réelle du préjudice causé, une mesure essentielle d'après Suraj Rajpande, 29 ans.
4: En tant que pays en développement, le Népal n'a pas les ressources, la main-d'œuvre, la résilience économique pour affronter de telles crises.
2: Suraj et ses amis multiplient les voyages en zone sinistrée pour y apporter des vivres donnés par des habitants de Katmandou. Une semaine après la catastrophe, l'heure est encore à l'urgence, mais Suraj en est certain, la jeunesse népalaise saura se faire entendre en temps voulu.
4: On ne va pas laisser passer ça. Il ne faut pas.
2: Juliette Chénion, Katmandou, RFI.
1: Le changement climatique, Gaëtan, qui plusieurs experts le disent, intensifie le phénomène El Niño.
0: Ces épisodes durant lesquels la température du Pacifique augmente, provoquant à la fois sécheresse et inondations dans plusieurs régions du monde, notamment dans la Corne de l'Afrique. Au Kenya, on craint des précipitations particulièrement intenses à partir du mois d'octobre pour la petite saison des pluies. Mais le gouvernement se dit prêt à faire face, Gaël Lalex.
5: Le plan de préparation des autorités kenyanes s'appuie sur cette mesure. D'abord, cartographier les endroits les plus vulnérables en cas de forte pluie. Le ministère de l'Intérieur redoute des inondations, glissements de terrain ou destruction d'infrastructures. L'identification de zones à risque permettra des évacuations plus efficaces. Ensuite, déboucher et entretenir les infrastructures de drainage, notamment dans les villes à danger. Nairobi, la capitale, en fait partie. En mars, des pluies diluviennes y ont tué une cinquantaine de personnes en une nuit, en raison notamment des évacuations d'eau défectueuses. Enfin, sensibiliser les populations au risque de devoir abandonner leur domicile. Des zones de refuge ont été identifiées où les autorités stockent déjà vivres et médicaments. D'après la Croix-Rouge kenyane, 46 des 47 comtés du pays risquent d'essuyer des pluies supérieures à la normale dans les mois à venir, notamment dans l'ouest, la vallée du Rift et sur la côte. Lors du dernier phénomène El Niño, en 2023-2024, 490 personnes ont été tuées et 729 000 déplacées au Kenya, selon la Fédération internationale des sociétés de la Croix-Rouge et du Croissant-Rouge. Gaël Alex, Nairobi, RFI.
0: Et les autorités sénégalaises ont montré qu'elles souhaitaient être davantage transparentes, affirme le représentant du FMI dans le pays, Madji Debiche. Il est notre invité de la rédaction africaine ce matin, alors que Dakar et le Fonds monétaire international annoncent être mis d'accord sur un nouveau programme de financement. 2,2 milliards de dollars étalés sur 36 mois. C'est l'aboutissement de deux années de difficiles négociations alors que le gouvernement de Bassirou Diomaye Faye avait reconnu l'existence en 2024 d'une dette colossale en partie cachée par l'ancienne administration.
1: RFI 7h10 à Londres et Emmanuel Macron qui a droit à une avant-première.
0: Le président français est en visite au Royaume-Uni et il ira notamment aujourd'hui au British Museum pour une exposition qui ne sera ouverte au grand public que la semaine prochaine. L'exposition de la tapisserie de Bayeux, véritable trésor du patrimoine français, prêté aux Anglais en signe d'amitié par Emmanuel Macron lui-même l'an dernier. Et on s'en souvient, Valérie Gasse avait fait couler beaucoup d'encre.
6: La tapisserie de Bayeux est en excellent état, se réjouissent les conseillers d'Emmanuel Macron. Le transport de ce trésor national outre-Manche, qui avait suscité des inquiétudes, une pétition avait même été lancée contre ce transfert, s'est bien déroulé. Et selon l'Élysée, la fameuse tapisserie va bénéficier de conditions d'exposition optimales, en une seule ligne à plat, sans aucune tension sur les fibres si fragiles de cette broderie de près de 70 mètres de long qui raconte la conquête de l'Angleterre par Guillaume le Conquérant. Emmanuel Macron avait annoncé ce prêt exceptionnel aux côtés du roi Charles III lors d'un banquet d'État à Windsor en juillet 2025. Il vient aujourd'hui en compagnie de son épouse au British Museum à Londres pour le valoriser avant la fin de son quinquennat. Lors d'une inauguration présentée à l'Élysée comme un moment particulièrement fort pour la relation d'amitié franco-britannique. L'occasion aussi de rencontrer à nouveau Charles III et d'être reçu pour la première fois par le nouveau Premier ministre britannique Andy Burnham et de mêler histoire, protocole et politique.
1: Et puis après la tapisserie, c'est le rideau qui se lève à Venise.
0: Un début aujourd'hui de la 83e Mostra, le plus vieux festival de cinéma au monde, l'un des plus prestigieux aussi. 10 jours de compétition. Avant-goût de la sélection avec Elisabeth Le Carré.
7: Bien sûr, la Mostra fait toujours rêver avec ses stars hollywoodiennes longeant en bateau-taxi les palais vénitiens. Mais cette année, c'est surtout le bruit du monde, des guerres et des conflits qui résonnera dans les salles du Lido. Les Américaines Julia Lochteff et Laura Poitras suivent l'une la dissidence russe en exil, l'autre les raids ultra-violents de la police de l'immigration à Minneapolis. L'an dernier, des milliers de militants manifestaient pour Gaza en marge du festival. Cette année, un documentaire leur répond, co-réalisé par les auteurs oscarisés du film No Other Land. NASA dévoile les mécanismes des frappes israéliennes sur la bande de Gaza et leurs conséquences pour les civils palestiniens. Ajouté in extremis, c'est le 21e et dernier titre entré en compétition officielle, une compétition où cette année, les blockbusters hollywoodiens se font rares. Dans cette sélection dégarnie de stars américaines, c'est finalement un film français qui offrira le tapis rouge le plus glamour, Bunker de Florian Zeller, réunit Javier Bardem, Penélope Cruz et Arnold Schwarzenegger. Elisabeth Le Quéré, Venise, RFI.
0: Et à Venise comme à Paris, il est 8h13.
1: C'était le journal de Gaëtan Plenet.

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Bonjour, chères auditrices et chers auditeurs. La période estivale approche, et avec elle le 14 juillet. Comme chaque année, les avions de la patrouille de France vont traverser le ciel dans un bruit assourdissant. Des trajectoires nettes, des formations parfaitement synchronisées. Dans leur sillage, des traînées bleu-blanc-rouge dessineront quelque chose de spectaculaire. Mais derrière cette apparente fluidité, se cache un monde d'exigence absolue. Des années de travail, de discipline, de maîtrise de soi. C'est par cet univers-là que je vous propose d'entrer aujourd'hui dans la vie de Caroline Aigle. À travers la biographie « Caroline Aigle, un rêve brisé », écrite par Jean-Dominique Mercher, journaliste spécialiste des questions militaires. Caroline Aigle reste souvent associée à une formule « première femme pilote de chasse française ». En réalité, l'histoire est un peu plus complexe. La première femme française brevetée pilote de chasse fut Elisabeth Boselli, dès 1946. Mais, après la mort d'une aviatrice lors d'un vol militaire, les femmes furent écartées de la chasse dans l'armée de l'air. Caroline Aigle devient alors la première femme affectée au sein d'un escadron de combat français. Son parcours continue longtemps à marquer ceux qui l'ont connue ou simplement découverte. On pourrait raconter les concours réussis, les performances sportives, les heures de vol sur Mirage 2000, les entraînements extrêmes. Ce qui marque chez elle, ce n'est pas seulement le palmarès, c'est une manière d'être, de choisir presque toujours le chemin le plus difficile sans chercher à impressionner. D'absorber les épreuves sans jamais les mettre en scène. Chez Caroline, tout semble obéir à une logique intérieure très forte. Et derrière l'image de pilote de chasse, il y a aussi une femme discrète, exigeante avec elle-même, passionnée d'efforts. Une mère, une épouse, quelqu'un qui doute, qui échoue parfois, mais toujours en mouvement. Ce livre raconte tout cela, pas seulement une réussite spectaculaire, mais une manière d'habiter sa vie jusqu'au bout.

Caroline Aigle, née le 12 septembre 1974 à Montauban, dans une famille profondément marquée par l'univers militaire. Son père est médecin des armées. Sa mère, professeure de sciences, veille à maintenir l'équilibre familial malgré les mutations successives, les déménagements, une instabilité permanente de la vie militaire. Aînée d'une fratrie de trois enfants, avec son frère Luc et sa sœur Sophie, elle grandit dans un environnement où la discipline fait partie du quotidien, tout comme l'adaptation permanente. Très tôt, certains détails frappent son entourage. À 7 mois à peine, son biberon se casse. On le remplace provisoirement par un bol. Elle n'acceptera plus jamais de reprendre le biberon. Ce n'est pas un caprice, déjà une manière très personnelle de fonctionner. Une fois qu'une décision intérieure est prise, elle ne revient jamais en arrière. Cette détermination apparaît aussi à l'école. Un jour, à l'heure des devoirs, sa mère lui propose de réviser une récitation. Réponse immédiate, « Je la sais déjà ». Très tôt, Caroline cherche l'autonomie, observe, analyse, agit par elle-même. La famille enchaîne alors les affectations. À La Réunion, Caroline grandit entre l'océan, les falaises et le volcan. En Guyane, les pluies tropicales transforment les rues en terrain d'aventure. On joue dehors, on croise parfois des mygales. En Mauritanie, la petite fille découvre le désert, les nuits sous la tente, les immensités silencieuses. Ce n'est pas une enfance protégée. Très jeune, Caroline est confrontée au climat, au contraste, au déplacement permanent, parfois à l'inconfort. Un monde où l'on apprend vite à s'adapter. Lorsque la famille revient en métropole, en Lorraine, elle découvre avec étonnement les cheminées d'usine. Elle n'en avait jamais vu. Ce décalage ne la déstabilise pas. Il façonne déjà son regard. Les codes qu'on tente de lui assigner l'intéressent peu. Les robes, ce n'est clairement pas pour elle. Même pour sa communion, il faut lui en emprunter une. Les Lego, les Playmobil, les maquettes construites avec son frère l'attirent d'abord.

davantage. Elle le suit partout. Il joue au foot, elle veut jouer aussi. Alors, la jeune fille s'inscrit discrètement dans le club local. Sa mère tente de la freiner, juge cela peu féminin. Rien n'y fait. Caroline n'argumente pas beaucoup. Elle agit. Ce tempérament-là ne la quittera plus.

À 14 ans, Caroline intègre le lycée militaire de Saint-Cyr, un univers rigoureux, codifié, encore très masculin. La jeune fille est sportive, musclée, sans aucune coquetterie. Certains camarades la surnomment Brutus. Peu bavarde, elle se couche tôt, observe davantage qu'elle ne participe. Mais surtout, elle s'entraîne sans relâche. Course après le déjeuner, natation, cross, volley-ball, toujours volontaire. Dans les côtes autour du lycée, la jeune fille épuise parfois les garçons à vélo en revenant de l'entraînement piscine. Déjà, le sport la révèle. Peu à peu, les titres s'accumulent. En 1997, Caroline devient championne de France militaire de triathlon, puis championne du monde militaire par équipe. Non par facilité, mais parce qu'elle ne lâche pas. Son rapport au travail est tout aussi révélateur. La jeune fille comprend vite, parfois trop vite. Longtemps, elle travaille juste ce qu'il faut, avec une facilité déroutante, jusqu'au jour où une simple mention bien au baccalauréat lui ferme l'accès à la meilleure classe préparatoire. Pas de plainte, pas d'excuses, simplement une accélération. Les excellentes notes en mathématiques et en physique s'enchaînent. Caroline finit par intégrer les classes préparatoires du Prytané National Militaire de La Flèche. Deux années réputées pour leur exigence, leur discipline et leur esprit de camaraderie. Le Prytané marquera durablement son parcours. Bien plus tard, l'établissement donnera son nom à une promotion, la promotion 2018-2020, commandant Caroline Aigle.

Caroline décide de ne plus subir ses propres limites. Cette logique se retrouve ensuite dans ses choix. Reçue aux concours les plus prestigieux, la jeune étudiante intègre Polytechnique et choisit l'X plutôt que Normale Sup pour une raison simple. On n'y fait pas assez de sport. Chez elle, l'intelligence ne suffit pas vraiment. Elle doit se confronter à l'effort, au corps, à l'endurance. La reconnaissance l'intéresse moins que l'engagement. Caroline a 20 ans quand son père est emporté par un cancer du poumon. Le choc est immense, mais là encore, très peu de mots. Alors, elle court sous la pluie parfois. C'est sa façon de rester debout. À Polytechnique, le rythme devient presque extrême. Lever à 6 heures, piscine, cours puis sport le soir. La jeune étudiante enchaîne triathlon, cross, parachutisme, pentathlon militaire, nage dans une eau à 12 degrés, tente même la traversée de la Manche. Ce qui la définit, ce n'est pas seulement la performance, c'est sa capacité à durer dans l'effort. Et puis un jour, une décision, devenir pilote de chasse. Pas vraiment un rêve d'enfant, plutôt une évidence construite peu à peu. Le métier vient de rouvrir aux femmes. Caroline s'y engage avec une détermination discrète. La sélection est rude, la formation aussi. Des briefings sévères, pression permanente, erreurs immédiatement sanctionnées. Elle n'est pas la plus spectaculaire en vol, mais elle travaille, progresse et finit par s'imposer.

Le 28 mai 1999, Caroline Aigle obtient son brevet de pilote de chasse, direction Dijon, sur Mirage 2000. Là, la jeune pilote enchaîne les préparations interminables, des ravitaillements en vol à haute vitesse, des vols de nuit, des entraînements au combat aérien, des procédures répétées jusqu'à l'automatisme. Lors des attentats du 11 septembre 2001, alerte immédiate à Orange. Ordre de décollage en 2 minutes. Sanglée dans son cockpit, armement réel sous les ailes, pas même le temps de regarder les images qui bouleversent le monde entier. Déjà dans l'action, parmi ceux chargés de protéger le ciel français. Après des vols éprouvants, beaucoup récupèrent. Pour elle, c'est 1h30 de course à pied. Autour de la jeune pilote s'accumulent vélo, ski, matériel de plongée, sac d'entraînement. S'arrêter lui est impossible.

C'est aussi dans cette période que Caroline rencontre Christophe, surnommé Duki, l'un de ses instructeurs. Leur relation débute discrètement, dans un milieu militaire où ce type de lien reste délicat. Très vite pourtant, une évidence s'impose. Tous deux se ressemblent autant qu'ils se complètent. D'un côté, la rigueur et la construction, de l'autre, davantage de recul et d'expérience. Ils finissent par se marier, malgré les contraintes du métier, les absences, les mutations sur les bases différentes, les rythmes décalés. Un premier fils né, Marc. Caroline ne choisit pas entre les rôles, elle les assume tous. Dans l'armée, la jeune femme évolue rapidement. Chef d'escadrille, elle forme les jeunes pilotes, prépare les entraînements, transmet son expérience. Son autorité s'impose, sans rigidité, naturellement.

Le soir, Caroline commence à étudier. Astrophysique, russe, méthodiquement, un nouvel objectif prend forme, devenir astronaute. Elle tente alors le concours de pilote d'essai et échoue. Le choc est réel, mais très vite elle corrige, repart. Les choses changent au milieu des années 2000. Mutation à Metz. Fin des vols opérationnels. À la place, tâches administratives, procédures, travail de bureau. La jeune femme a le sentiment de brasser du vent. L'adaptation est difficile, l'intensité n'est plus la même. Sa vie se tend encore davantage. Éloignée de Christophe, souvent seule avec son fils, Caroline mène tout de front, officier, mère, sportive, étudiante, sans jamais ralentir.

puis vient une seconde grossesse. Et soudain, tout bascule. Au départ, presque rien, un petit bouton sur l'épaule, rien d'alarmant en apparence. Puis, les examens. Le diagnostic tombe, mélanome, un cancer particulièrement agressif. Caroline est opérée, elle continue, travaille, étudie, fait des projets, comme si le mouvement pouvait maintenir la maladie à distance. Mais la maladie revient, plus vite, plus violemment. À l'été 2007, les métastases se généralisent. Le pronostic devient sans appel. Contre plusieurs avis médicaux, Caroline décide pourtant de poursuivre sa grossesse. Pas par héroïsme, mais par cohérence. Puis vient le retour auprès de Christophe, de Marc, de cet enfant qu'elle veut encore protéger. Elle sait. Et autour, tout le monde comprend. Alors, elle avance encore, le plus loin possible. Juste assez pour permettre au bébé de naître viable. La douleur devient progressivement insupportable. Dans la nuit du 2 au 3 août 2007, elle est hospitalisée en urgence. Gabriel naît par césarienne, prématuré, minuscule, fragile, mais vivant. Quelques jours plus tard, l'état de Caroline se dégrade brutalement. Le foie est atteint, les métastases progressent à une vitesse fulgurante. Et pourtant, malgré l'épuisement, la jeune maman trouve encore la force d'aller voir son fils en couveuse. Puis vient le moment où le corps ne suit plus. Le 21 août 2007, Caroline Aigle meurt à l'aube de ses 33 ans. Gabriel, lui, continue de se battre pour vivre. Et c'est peut-être là que tout prend véritablement son sens. Pas dans les records, pas dans les symboles, pas même dans le fait d'avoir été la première, mais dans cette cohérence jusqu'au bout, dans cette manière de ne jamais dévier, même face à l'inacceptable. Caroline Aigle aura traversé sa vie comme elle pilotait, sans bruits inutiles, avec précision, avec détermination, et jusqu'au dernier moment, elle sera restée fidèle à elle-même.

Caroline Aigle restera dans l'histoire aéronautique française comme la première femme affectée au sein d'un escadron de combat de l'armée de l'air. Mais réduire son parcours à une première historique serait réducteur. Car, au-delà du symbole, son parcours s'inscrit dans la lignée des femmes et des hommes qui ont fait de l'aviation française bien plus qu'un métier, un engagement total. Elle rejoint ainsi cette famille de caractères où l'on croise Blériot, Linemer, Mermoz, Saint-Exupéry, Jacqueline Auriol, ou encore Valérie André, médecin militaire, pilote d'hélicoptère en Indochine, puis première femme générale de l'armée française. Caroline savait qu'aucune trajectoire ne naît seule. Elle n'a jamais cherché à se fabriquer une légende. Au contraire, elle avançait sans effacer les traces de celles qui l'avaient précédée. Ses camarades parlent d'une femme discrète, exigeante, déterminée, respectée davantage pour son sérieux que pour son statut. Une pilote dont l'autorité s'exerçait sans dureté. Une personnalité restée simple malgré les médias et les honneurs. Et puis il y a cette fin, brutale, injuste, presque impossible à comprendre. Jusqu'au bout, la même détermination. En choisissant de poursuivre sa grossesse malgré la maladie, elle est restée fidèle à elle-même. Chez Caroline, le courage n'est jamais spectaculaire. Au fond, c'est peut-être cela qui continue à toucher autant de personnes aujourd'hui. Pas seulement les exploits, les records ou les premières fois, mais l'image d'une femme intensément vivante, exigeante envers elle-même, attentive aux autres, capable de force, de courage sans discours, de grandeur sans mise en scène. Une étoile filante, oui, mais une lumière qui ne s'est pas éteinte avec elle. Une lumière qui continue aujourd'hui d'éclairer celles et ceux qui essaient eux aussi de garder leur trajectoire sans renoncer à ce qu'ils sont profondément. Merci, chères auditrices et chers auditeurs, pour votre écoute fidèle tout au long de cette saison. Merci d'avoir partagé, mois après mois, ces histoires et ces destins parfois hors du commun. Je vous propose de nous retrouver en septembre. Nous retournerons alors sur les bancs de l'école, à la rencontre d'un homme qui pensait qu'un élève en difficulté est parfois simplement quelqu'un qui a perdu confiance en lui. Je vous souhaite un bel été, paisible et lumineux. À très bientôt sur Radio BLV.

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0: Bonjour.
1: Hola.
2: Hello.
0: Dao Shang Hao.
3: Salam alaikum.
0: Barca da Safia.
3: Dobre dien.
0: A tutti. Et salut spécial à vous qui êtes en train de chercher des billets d'avion pour fuir votre vie ou juste votre belle famille. Aujourd'hui, on ne part pas vraiment en vacances, on part en touriste avec Julien Blangras. Et spoiler alerte, ça ne sent ni la crème solaire à la noix de coco, ni la réussite personnelle. Touriste, le livre que je vous présente aujourd'hui est mon remède personnel quand mes doigts de pied ont envie de fouler d'autres sables et que ma carte bleue dit non, ou que mon bilan carbone prend feu.

C'est aussi le livre de voyage où le globe-trotteur ne se prend jamais pour un héros, mais souvent pour un sac à dos en vrac. Mais c'est surtout une philosophie de vie, sans prise de tête. Celle de quelqu'un qui voyage beaucoup, mais qui a l'humilité de reconnaître qu'il ne sert strictement à rien là où il va. Et rien que pour ça, je l'aime beaucoup. Julien Blangras est un journaliste baroudeur. Je te rassure, il ne gravit pas les volcans en short technique, loser. Lui, c'est plutôt le mec qui rate le bon bus, se fait piquer son passeport et tombe malade après avoir mangé le curry du destin dans un boui-boui sans toit. Mais quoi, vous peut-être ? Julien Blangras voyage pour comprendre, mais il comprend surtout qu'il ne comprend rien. J'adore. C'est comme ça qu'il est, le touriste de Julien Blangras. Pas de récit épique, pas de « j'ai trouvé un sens à ma vie en parlant à un chaman péruvien pendant une éclipse ». Non, non, pitié. Julien Blangras, lui, il vous raconte la vraie vie du voyageur moyen. Celui qui transpire dans les taxis douteux, qui ne comprend pas les prises électriques et qui parfois prend une leçon d'humanité dans un cours de danse à Cali, Colombie, malgré les narcos et Shakira.

Il nous emmène aux quatre coins du monde, Brésil, Mozambique, Inde ou aéroport suisse. Et dans chaque coin, il ne joue pas à l'aventurier. Il joue à l'homme qui observe, souvent à côté de la plaque, mais toujours avec humour. Et franchement, ça, moi, ça me fait vachement du bien.

Parce que dans un monde saturé de récits de globe-trotteurs connectés, de nomades digitaux en quête d'eux-mêmes sous des cocotiers Wi-Fi friendly, Julien Blangras arrive avec sa chemise froissée et ses blagues sur la malaria. Et tu sais quoi ? Ça fonctionne. Julien Blangras écrit comme il pense, vite, bien, drôle, jamais pontifiant. Il dégonfle les mythes du voyage avec un petit bruit de ballon qui fait pfff. Et il te rappelle que parfois, le dépaysement, c'est juste d'essayer de dormir, te réveiller et te demander où tu es.

je peux te dire aussi que, touriste, ce n'est pas qu'une suite de gags en mode « J'ai testé pour vous les ports malgaches », c'est aussi un livre lucide sur la mondialisation, les inégalités, le tourisme de masse en 2013, je crois que ça aurait plutôt empiré depuis, et cette étrange manie des Occidentaux de chercher l'authenticité comme on cherche un Starbucks à Tokyo. »

Julien Blangras n'est pas là pour donner des leçons, je l'ai dit. Il est là pour nous dire, en gros, voilà ce que j'ai vu, voilà comment j'ai foiré, et voilà pourquoi je continuerai.

Alors, on referme le livre un peu plus léger, un peu moins prétentieux, et avec l'envie soudaine de partir loin, mais sans se prendre pour Tintin. Be happy. Don't worry, be happy now. Touriste de Julien Blangras, c'est un petit bijou à 8,70 €. Pas précieux, hein, non, plutôt un petit caillou trouvé sur un sentier inconnu. Pas très beau, mais qu'on garde dans la poche de son jean préféré, un peu déchiré, en se disant « ça, c'est un souvenir qui vaut tous les maniers de frigo

Radio BLV 93.6, c'est la fréquence. Véronique, c'est la voix. Et le livre d'aujourd'hui, c'est peut-être celui que vous emmènerez partout avec vous. À la semaine prochaine, dévoreurs d'histoire, explorateurs de marge ou lecteurs du dimanche. Et retrouvez-moi en podcast sur radioblv.com et sur vos plateformes préférées. Et bel été à vous!

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1: Merci de rester avec nous à l'écoute de RFI les midis à Paris, 10h en temps universel. Le journal, c'est tout de suite avec vous, Karine Bellicha, bonjour.
2: Bonjour Caroline, bonjour à tous. À la une, un rapport inédit des Nations Unies avalisant le seuil très symbolique de 1,5 degré en plus et dénoncé par les associations environnementales comme un renoncement. C'est la première fois qu'une agence de l'ONU explore les moyens de limiter les dégâts une fois cet objectif climatique dépassé. L'Allemagne en première ligne de la guerre hybride menée par la Russie, Moscou tenue pour responsable de la tentative d'attaque aux drones chargés d'explosifs à l'aéroport de Leipzig début août. Des incidents qui se multiplient et qui deviennent un enjeu électoral en Allemagne. Et puis Joshua Wong attend son verdict à Hong Kong. Il est accusé de conspiration avec l'étranger. Un nouveau procès pour le militant pro-démocratie dénoncé par Amnesty International. Le monde s'apprête donc à dépasser le seuil de 1,5 degré en plus. Le réchauffement climatique s'accélère, avec en conséquence des catastrophes climatiques encore plus graves et plus fréquentes qu'aujourd'hui. Un nouveau rapport du Programme des Nations Unies pour l'environnement explore les pistes pour s'adapter à cette nouvelle donne, aux grandes dames des associations environnementales qui dénoncent un renoncement, même si limiter ce réchauffement et même de faire machine arrière est encore possible selon l'ONU, Jeanne Richard.
3: C'est désormais inévitable. D'ici quelques années à peine, le climat de la Terre va dépasser 1,5 degré de réchauffement, le seuil que s'étaient fixé les États du monde entier. Mais cela ne veut pas dire qu'il faut renoncer à cet objectif, estiment les chercheurs. La Sud-Africaine Debra Roberts est l'une des autrices du rapport.
4: Ce que nous devons faire, c'est limiter le pic de réchauffement et raccourcir la période de dépassement. Pour cela, il faut éviter de polluer et réduire drastiquement toutes nos émissions de gaz à effet de serre. Mais pour baisser la température depuis ce pic jusqu'à environ 1,5 degré, il faudra en plus retirer le dioxyde de carbone de l'atmosphère et le stocker de manière durable.
3: Comment ? En plantant de nouvelles forêts, puisque les plantes sont capables d'absorber le CO2, ou en s'appuyant sur des technologies de capture de carbone. Mais ces techniques sont incertaines et très limitées.
4: Nous considérons qu'un réchauffement d'1,8 degré est un seuil maximal. Au-delà, ces mesures ne seraient même plus efficaces, car on assisterait alors à des changements en cascade irréversibles.
3: Il y a donc urgence à agir, préviennent les chercheurs. Plus nous tardons et plus il sera long et difficile de revenir en arrière.
2: Le ciel russe n'est pas sûr. Déclaration de Volodymyr Zelensky en forme d'avertissement. Le président ukrainien prévient que les drones ukrainiens rendent dangereux l'espace aérien au-dessus de la Russie. Des propos qui ont fait réagir Vladimir Poutine, accusant les autorités de terrorisme d'État. La Russie qui intensifie ses attaques de drones et de missiles balistiques en Ukraine depuis des semaines. La France convoque le chargé d'affaires russe à Paris. Bruxelles qualifie l'incident d'acte de

0: Tout dimanche prochain, le parti d'extrême droite AfD pourrait arriver au pouvoir. Un journaliste a découvert dans le bureau de Hans-Thomas Tillschneider, l'idéologue du parti dans la région, une tasse de l'armée russe. L'homme politique s'est rendu à Moscou en septembre 2022, après l'invasion de l'Ukraine. Il assistait l'an dernier à une cérémonie à l'ambassade russe à Berlin pour l'anniversaire de Vladimir Poutine. La proximité d'un certain nombre de dirigeants de l'AfD avec la Russie est connue. Ce parti rejette le soutien de Berlin à l'Ukraine et plaide pour de nouvelles livraisons de gaz russe. Un point de vue que beaucoup dans la partie est de l'Allemagne, comme en Saxe-Anhalt où l'on vote dimanche, partagent. Les décisions prises hier par le gouvernement vont-elles nuire à la russophile AfD ? Qui n'a pas réagi, ou au contraire conforter les électeurs du parti qui dénoncent la politique de Berlin hostile à la Russie. L'autre parti également sur cette ligne, le BSW, a lui réagi hier. La fondatrice du mouvement, Sarah Wagenknecht, a dénoncé une escalade du gouvernement allemand qui pourrait déboucher, d'après elle, sur une guerre avec la Russie. Pascal Thibault, Berlin RFI.
1: Et puis la police allemande soupçonne un acte volontaire après un incident survenu hier soir dans un poste électrique à Bergheim, dans l'ouest du pays, au lendemain d'une attaque contre une installation similaire dans le Brandebourg. Une enquête antiterroriste a été ouverte. Donald Trump promet de continuer ses frappes en Iran si Téhéran réplique à nouveau. Les États-Unis ont bombardé le pays pour la deuxième fois en quelques jours, notamment des sites de défense aérienne, des installations maritimes visant aussi l'un des terminaux d'exportation de pétrole iranien. Téhéran dénonce des frappes meurtrières, dont une attaque lors d'un mariage qui aurait fait 4 morts. En représailles, des bases américaines ont été ciblées dans la ville d'Erbil, au Kurdistan irakien, en Jordanie et à Bahreïn aussi. Les déclarations de Benjamin Netanyahou à quelques semaines des législatives ne vont pas manquer de faire polémique. Le premier ministre israélien accuse l'encadrement militaire d'avoir décidé de ne pas le réveiller le matin du 7 octobre 2023. Jours des attentats du Hamas qui ont fait plus de 1200 morts, alors que les défaillances au sein de l'État sont au cœur de la campagne électorale. Hier déjà, Sarah Netanyahou, son épouse, avait laissé entendre qu'un chef de l'opposition, Yair Golan, avait eu connaissance du projet du mouvement palestinien. Celui-ci a condamné des propos mensongers, l'accusant de relayer des théories du complot. Et l'armée israélienne continue sa traque des responsables des attentats du 7 octobre à Gaza. Les autorités affirment avoir arrêté le chef de la sécurité intérieure du Hamas, Mouain el-Arabid, notamment chargé, selon Israël, de déplacer les otages israéliens capturés lors des attaques. Des secouristes palestiniens avaient fait état plus tôt dans la journée d'une opération militaire particulièrement violente, faisant 4 morts. À Hong Kong, le militant pro-démocratie Joshua Wong, figure du mouvement en faveur des droits humains et opposé à Pékin, après avoir plaidé coupable de collusion avec l'étranger. Déjà condamné à près de 5 ans de prison, il pourrait voir son séjour derrière les barreaux s'allonger. Il est accusé d'avoir conspiré avec des institutions étrangères et porté atteinte à la sécurité nationale. Des accusations que rejette Sarah Brooks, directrice Chine pour Amnesty International.
2: Joshua, ainsi que de nombreux autres militants pro-démocratie et d'autres personnes à Hong Kong, font l'objet de graves accusations uniquement pour avoir fait usage pacifiquement de leur liberté fondamentale. Et je parle là de liberté garantie par le droit international, mais aussi en théorie par les propres lois de Hong Kong. L'année dernière, nous avons effectué une étude sur toutes les personnes inculpées, poursuivies et finalement condamnées en vertu de la loi sur la sécurité nationale, et nous avons constaté que plus de 85% des affaires concernaient simplement des actes qui ne pouvaient en aucun cas être considérés comme violents ou comme des menaces pour la sécurité. Il s'agissait simplement d'exercer sa liberté d'expression ou de rassemblement pacifique, des pratiques qui, jusqu'en 2019, étaient devenues une tradition chère aux habitants des rues de Hong Kong.
1: Le président français est en déplacement à Londres et Emmanuel Macron va au British Museum aujourd'hui voir l'exposition de la tapisserie de Bayeux, prêtée aux Britanniques en signe d'amitié de la France. Un prêt qui avait fait couler beaucoup d'encre, Valérie Gasse.
3: La tapisserie de Bayeux est en excellent état, se réjouissent les conseillers d'Emmanuel Macron. Le transport de ce trésor national outre-Manche, qui avait suscité des inquiétudes, une pétition avait même été lancée contre ce transfert, s'est bien déroulé. Et selon l'Élysée, la fameuse tapisserie va bénéficier de conditions d'exposition optimales, en une seule ligne à plat, sans aucune tension sur les fibres si fragiles de cette broderie de près de 70 mètres de long qui raconte

0: compte la conquête de l'Angleterre par Guillaume le Conquérant. Emmanuel Macron avait annoncé ce prêt exceptionnel aux côtés du roi Charles III lors d'un banquet d'État à Windsor en juillet 2025. Il vient aujourd'hui en compagnie de son épouse au British Museum à Londres pour le valoriser avant la fin de son quinquennat. Lors d'une inauguration présentée à l'Élysée comme un moment particulièrement fort pour la relation d'amitié franco-britannique. L'occasion aussi de rencontrer à nouveau Charles III et d'être reçu pour la première fois par le nouveau Premier ministre britannique Andy Burnham et de mêler histoire, protocole et politique.
1: Voilà, c'est la fin de ce journal. Tout de suite, 8 milliards de voisins avec Emmanuel Bastide sur RFI.
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3: Bonjour à toutes et à tous. Premier épisode de la deuxième saison de votre rendez-vous histoire. Dis-moi qui j'étais sur Radio BLV. Moi c'est Pierrick. Et comme chaque mois, je vais vous présenter des hommes et des femmes qui ont marqué l'histoire de notre territoire en Drôme et en Ardèche. Ce premier chapitre de la nouvelle saison est consacré à Étienne Championnet, célèbre révolutionnaire valentinois. Son nom est aujourd'hui indissociable de la statue qui orne le Champ de Mars à Valence et bien connue des Valentinois. Mais si la statue fait partie du quotidien des habitants de la ville, l'histoire de cet homme est très peu connue. Très peu de Valentinois savent pourquoi une statue a été érigée en l'honneur de ce personnage. Qui est-il pour avoir mérité un tel honneur ? Il est pourtant un grand révolutionnaire dont l'ascension fut rapide et fulgurante. Mais sa fin fut également brutale. Championnet a été, malgré lui, le symbole de la résistance à Valence pendant la Seconde Guerre mondiale grâce à un acte de résistance survenu sur sa statue. Mais avant de vous parler de cet épisode et de sa vie de révolutionnaire, évoquons d'abord le début de la vie de Championnet. Championnet est un surnom. En effet, la mère de Championnet se nomme Magdeleine Collion. Elle entre comme servante au service de la famille Grand. Elle tombe amoureuse du fils de la famille, Étienne Grand. Elle a deux enfants de lui, une fille, puis un garçon, qu'elle prénomme du nom de son géniteur. Le 14 avril 1762, Étienne naît à Valence. La naissance du garçon est gênante pour la famille Grand. Ainsi, il est inscrit à l'état civil sous le nom de Vachier, qui est le nom de jeune fille de la mère de Madeleine Collion, la grand-mère de l'enfant. En 1773, Étienne Vachier abandonne ce patronyme et préfère le surnom de Championnet. Il s'agit de l'appellation d'un terrain appartenant à son père, Champ, plus loin, Pionnet, du nom d'origine latin de Campionetus, apparu dans les archives au XIIIe siècle. Ce terrain, actuelle place Championnet, se situe à l'extérieur des remparts de la ville, au sud du Champ de Mars. Cette même année, le Champ de Mars devient justement une promenade publique. Le jeune Étienne Championnet est envoyé en nourrice à Étoile-sur-Rhône, puis à Soyons. Il commence ses études au collège de Chabeuil, avant de revenir à Valence. Ne supportant plus les moqueries de ses camarades à propos de sa naissance illégitime, il quitte Valence en 1777 à l'âge de 15 ans. Il se lance dans un long périple qui le conduit à Marseille, puis Montpellier, Narbonne et enfin Barcelone. Dans cette ville, il apprend le métier de cuisinier. Il revient en France en 1782 et il devient receveur des droits au bureau de la Roche de Glun. À la mort de son père en 1788, il décide de gérer ses affaires et devient à son tour maître des postes. Pourtant, c'est bien pendant la Révolution que Championnet va devenir célèbre, connaissant une ascension fulgurante mais une chute brutale. Lorsque la Révolution française éclate en 1789, il entre dans les gardes nationaux. En décembre 1789, il devient sergent, puis lieutenant en mars 1790. Il est également secrétaire des Amis de la Constitution. En 1792, il est nommé adjudant général des gardes nationaux du district de Valence. Il est promu lieutenant-colonel en septembre de la même année et il est chargé du maintien de l'ordre en Franche-Comté. Il devient ensuite commandant d'un bataillon de volontaires, puis il est promu général de division en 1794. Il est affecté à l'armée de Sambre et Meuse. Il s'illustre à la bataille de Fleurus. Il prend plusieurs villes successivement, Liège, Cologne, Düsseldorf et Francfort. Le 18 octobre 1798, il est nommé général en chef de l'armée à Rome. Il reprend cette ville en décembre. Se dirigeant sur Naples, il prend Capoue le 11 janvier 1799. Le 24 janvier, il écrase l'armée du roi de Naples et occupe la ville. Dès le lendemain, il proclame la naissance de la République parthénopéenne, un régime politique qui doit mettre en œuvre les principes de la Révolution française. Il nomme alors un gouvernement provisoire dirigé par un comité central de 5 membres qui assure le pouvoir exécutif. À ce moment-là, Championnet est au sommet de sa gloire. Mais il va connaître une chute à l'image de son ascension, fulgurante et brutale. En effet, il dénonce auprès du directoire, qui dirige la France à cette époque, la malhonnêteté d'un commissaire civil appelé De Faillepoule et qui a été un ancien ministre de France à Gênes. Le conflit enfle entre les deux hommes. De son côté, le directoire craint que la renommée de Championnet ne fasse de lui un adversaire puissant. Il décide alors de le démettre de ses fonctions le 23 février 1799. Il est rappelé en France sans délai. L'homme accepte afin de pouvoir prouver sa bonne foi. Sur le chemin du retour vers la France, il est arrêté à Milan le 11 mars 1799. Il est transféré à Modène, puis à Turin, où il doit être jugé. Mais entre-temps, les Autrichiens reprennent la ville de Naples et mettent fin à l'éphémère République de Naples. Par sécurité, Championnet est transféré à Grenoble. Il est inculpé de désobéissance aux ordres du gouvernement, abus de pouvoir, pillage et mainmise arbitraire sur les biens publics du royaume de Naples. L'homme doit passer devant un conseil de guerre. On peut penser qu'il n'aurait pas échappé à la guillotine. Mais le destin va lui être favorable et il profite d'un retournement de situation. Le 22 mai 1799, le conseil de guerre est convoqué. Mais une partie du dossier étant restée à Turin, le jugement est repoussé. Or, le 18 juin, les hommes qui voulaient condamner Championnet sont renversés. Dans cette période révolutionnaire, les adversaires de ceux qui sont au pouvoir un jour deviennent les alliés de ceux qui les remplacent le lendemain. La comparution de Championnet devant le conseil de guerre est annulée et l'homme est libéré. Il est très vite renommé commandant en chef. Envoyé dans les Alpes, il ne parvient pas à s'imposer face aux Autrichiens. Son armée est rongée par la maladie et les hommes meurent de faim. Championnet tombe lui aussi gravement malade. Il est très vite transféré à Antibes. Il meurt dans cette ville le 9 janvier 1800 d'une fièvre fulgurante à l'âge de 37 ans. Avant qu'il ne soit enterré dans les fossés du fort carré d'Antibes, une autopsie de son corps est réalisée afin d'écarter toute suspicion d'empoisonnement. Le chirurgien enlève le cœur du révolutionnaire. Celui-ci est envoyé à Valence et il est mis dans un monument funéraire très sobre, en forme de pyramide, installé dans la chapelle Saint-Ruf, qui deviendra un temple protestant en 1806. Son nom est également gravé sur l'Arc de Triomphe à Paris. Si sa carrière a été aussi fulgurante que brève, l'idée de rendre hommage à ce révolutionnaire valentinois arrive assez vite. En 1838, la ville de Valence lance le projet de construction d'une statue à son effigie. L'œuvre, d'un coût total de 15 000 francs de l'époque, est réalisé par Pierre-Victor Sapet. Il choisit de représenter Championnet en tenue de général de division lors de son entrée à Naples en 1799. Inauguré le 24 septembre 1845, lors de la fête de la Fraternité, la statue en bronze mesure 4,50 m de haut et pèse 2540 kg. Le monument entre dans l'histoire de la résistance, faisant de Championnet un symbole malgré lui de la résistance valentinoise. En effet, sous l'occupation, pendant la Seconde Guerre mondiale, les Allemands imposent une collecte du plomb, du cuivre et du bronze afin d'alimenter l'effort de guerre allemand. De nombreuses plaques commémoratives et statues de Valence sont envoyées à la refonte. Le 6 avril 1944, le secrétaire général de la mairie de Valence et le conservateur du musée de Valence obtiennent l'autorisation de transporter la statue de Championnet au musée sous prétexte d'en réaliser un moulage. Mais en réalité, elle est secrètement enterrée dans la cour du musée et les pavés sont soigneusement remis en place afin de ne laisser aucun indice. La statue échappe alors à la refonte et devient un symbole de résistance. Championnet incarne pour les résistants le symbole de la liberté et de l'émancipation. Après la libération, le 11 novembre 1944, la statue est sortie de sa cachette et elle est remise sur son piédestal. Et aujourd'hui, que reste-t-il de l'héritage de Championnet dans la Drôme et à Valence? Sa colossale statue de bronze est toujours visible sur le Champ de Mars. Dans le Temple Saint-Ruf, le monument funéraire contenant son cœur est toujours visible. Championnet a aussi donné son nom à la place où se situe sa statue, ainsi qu'à une petite rue proche de la cathédrale Saint-Apollinaire. Nous arrivons au bout de notre premier chapitre de cette deuxième saison consacrée à Étienne Championnet. Ce révolutionnaire de Valence a connu une ascension fulgurante. Sa chute a été aussi brutale et fulgurante. Si l'histoire de l'homme est peu connue, sa monumentale statue est bien connue des Valentinois. C'est elle qui a fait de Championnet l'un des symboles de la résistance à Valence. J'espère vous avoir permis de découvrir cet homme. Ainsi, quand vous passerez devant la statue de Championnet, prenez le temps de l'observer afin de se souvenir de l'homme qu'il a été. Je vous remercie de m'avoir écouté. On se retrouve le mois prochain pour la découverte d'un nouveau grand personnage, homme ou femme, ayant marqué notre territoire de Drôme et d'Ardèche. Passez une agréable journée et toujours à l'écoute de Radio BLV.

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1: Bonjour, bonjour, chers auditeurs. Ravi de vous retrouver dans votre émission Des gens formidables. La personne que nous accueillons aujourd'hui travaille pour une structure mondialement connue, dont nous allons parler juste après. Mais tout d'abord, laissez-moi vous présenter Caroline Bonneau. Bonjour Caroline.
3: Bonjour.
1: Alors, vous allez me dire si je me trompe, mais j'ai le sentiment que l'aide sociale est au cœur de votre ADN. Et est-ce que vous pouvez nous indiquer quel a été votre parcours jusqu'ici ?
3: Oui, effectivement, j'ai fait déjà un bac économique et social, donc il y a effectivement le mot social dedans. Ensuite, j'ai intégré l'Institut d'études politiques de Grenoble et puis j'ai suivi là-bas le master Ville-Territoire-Solidarité, donc qui permet, qui est vraiment sur les politiques sociales au niveau local. Et après, j'ai commencé ma carrière professionnelle sur des sujets de handicap. J'ai travaillé notamment à la ville de Saint-Denis, donc en Île-de-France. J'ai fait 3 ans en tant que chargée de mission sur le handicap. Et puis après, j'ai pu évoluer en interne. Je suis allée à la direction de la petite enfance. Et ensuite, souhait de plutôt revenir dans la région. Donc j'ai cherché du travail plus proche de mes origines. Et je suis arrivée à Valence, à la CAF de la Drôme. Voilà.
1: Ok, très bien. Mais tout ça, ça ne nous dit pas pourquoi vous êtes orientée en fait dans ce domaine. Est-ce qu'il y a quelque chose de précis ou vos parents peut-être qui vous ont sensibilisé à ça ou je ne sais pas
3: Non, mais je pense que j'ai toujours eu cet intérêt pour les questions sociales. Enfin, je me rappelle même au lycée, quand on avait les cours de SES, ça, tout de suite ça a percuté. Quoi. Je comprenais ça, l'histoire géo, enfin... Toutes ces sciences humaines, c'était des choses qui m'intéressaient. Et puis en fait, je réfléchissais à ça il n'y a pas longtemps, je me rends compte que le dénominateur commun quand même de tout ce que j'ai pu faire, c'est l'enfance.
1: Enfin,
3: je pense que j'ai un petit côté Peter Pan, je ne suis jamais sortie de l'enfance et du coup, je m'intéresse aussi aux enfants.
1: D'accord.
3: Et j'avoue que quelque chose qui me chagrine énormément ces derniers temps, quand j'entends parler de l'évolution de notre société, c'est cette volonté d'être dans des zones... No kids, sans enfants, je trouve ça très très triste.
1: Ouais.
3: Je ne sais pas, donc je pense que... Cette volonté de m'intéresser aux enfants pour ce qu'ils sont, pour ce qu'ils font et de comment on peut les aider à grandir dans notre société.
1: Oui.
3: C'est vraiment ça qui me... Je trouve le fil rouge de mon parcours, finalement, quand je regarde
1: à travers
3: ça.
1: Tout ça. Voilà. Ah ouais, d'accord, ok. Vous êtes originaire de Valence, à la base ou...
3: Alors non, je suis grenobloise, mais je suis née à Grenoble, mais finalement... J'ai atterri dans la Drôme.
1: C'est pas loin, Valence. Hein,
3: absolument pas, et je suis très ravie d'être ici.
1: Ah oui, très bien. Vous êtes depuis combien de temps, du coup, alors, sur Valence ?
3: Ça fait depuis 2019.
1: D'accord, ouais. C'est quand même relativement récent. D'accord, donc pas de lien avec votre enfance, vos parents, enfin, en tous les cas, pas de lien identifié qui vous aurait sensibilisé à ça, donné envie ou...
3: Non, après, il y a la famille dans laquelle on grandit. Ouais. Quand on a une enfance heureuse, je pense que ça donne aussi envie de s'y replonger. Donc, mais en tout cas, eux-mêmes ne sont pas travailleurs sociaux ou quoi que ce soit. Voilà, mais par contre, ils m'ont laissé faire mes choix et m'ont toujours soutenue dans ce que je voulais faire. Et c'est important.
1: Ah, c'est énorme.
3: En fait.
1: Ouais, très appréciable.
3: Tous les gens n'ont pas cette chance.
1: Mmh, donc... Tout à fait. Et du coup, en dehors de votre entourage proche, est-ce qu'il y a des personnes qui vous ont inspiré ou guidé vers cette activité professionnelle ?
3: Ouais, c'est beaucoup des rencontres, en fait.
1: Ouais.
3: Des rencontres, des profs qui, à un moment, ça vous intéressait à leur matière, des contacts qu'on garde dans la vie professionnelle et qui vous disent « Ah, mais tiens, tu sais qu'il y a ça qui pourrait t'intéresser. » Et puis on va regarder et on se dit « Bah oui, tiens, en fait, ça m'intéresse. » Et puis aussi, ce qui m'a beaucoup mis sur la voie du handicap, qui m'amène aussi à là où je suis aujourd'hui par différents biais, c'est le monde du cirque. Voilà, j'ai fait du cirque pendant des années et notamment mon école de cirque travaillait en lien étroit avec... avait un super partenariat avec un IME à Grenoble. Il y avait une troupe qui s'était montée dans l'IME. Et moi, en fait, mon stage de troisième, je l'ai fait dans mon école de cirque. J'ai découvert ce qu'ils faisaient avec l'IME à ce moment-là. Et je suis sûre que ça a été une graine qui est restée ensuite.
1: Ah oui, oui.
3: Ça, et puis aussi, le centre de loisirs où j'allais quand j'étais enfant, il y avait des enfants handicapés avec nous. Et je suis sûre que ça, quand j'y repense, je me dis...
1: Oui, quand on cherche un petit peu, on arrive à trouver des petits fils conducteurs comme ça.
3: Voilà.
1: Donc, des petites graines qui se sont semées et puis qui ont fini par germer sur des bons projets.
3: Qui éveille un intérêt, en fait.
1: Ouais.
3: Et c'est vrai que le monde du cirque, je fais quand même beaucoup le lien avec le travail social, dans le sens où le cirque, c'est l'endroit où tout le monde peut venir. Mm-hmm. Où c'est pour tout le monde, en fait. Il n'y a pas t'es trop grand, t'es trop petit, t'es trop gros, t'es machin. Enfin, tout le monde peut trouver quelque chose dans lequel il est

0: challenge par moment, mais j'y ai passé pas mal d'heures à des moments. Mais après, j'en ai jamais fait un début de métier ou je ne sais quoi, mais ça reste un loisir, voilà.
1: Mmh. Ça peut être un outil aussi, peut-être, dans les relations aux autres ou avec les enfants ou,
0: Alors moi, dans mon travail, je ne travaille pas en direct avec les enfants. En fait, moi, mon travail consiste à financer et à aider les gestionnaires des endroits qui les accueillent. Mmh. Donc, je suis en deuxième rideau, on va dire. Après, c'est sûr que j'ai été aussi un peu animatrice pendant les études avec le BAFA. Et oui, de fait, ça aide.
1: Ouais. Et donc, indépendamment de ça, est-ce qu'il y a des auteurs ou des ouvrages qui vous ont influencé dans votre parcours de vie ?
0: Alors, j'aime beaucoup lire, ça c'est sûr. Après, j'aime beaucoup lire de tout, que ce soit des romans, des essais, de la poésie. Enfin, moi, je lis de tout. Mais ça va être autant les livres d'heroic fantasy comme Tolkien que des livres plus ancrés dans le monde dans lequel on est. Là, en préparant notre entretien, j'avais pensé au livre Ne tirez pas sur l'oiseau moqueur de Harper Lee, parce que c'est le livre, bah, encore une fois, l'enfance, décidément, qui, en fait, l'histoire est racontée, le narrateur est une narratrice qui est une petite fille et qui a son quotidien d'insouciance enfantine qui progressivement se retrouve impacté par le fait que son père, qui est avocat, prend la cause d'un noir qui est accusé d'avoir tué un blanc. Et cet avocat est pris à partie. Et ce livre, en fait, il est sur la ségrégation raciale aux États-Unis. Enfin, c'est vraiment le contexte dans lequel ça se campe. Mais on découvre ça progressivement à travers les yeux de cette petite fille qui grandit et qui, finalement, à la fin, n'est plus si petite fille que ça, de fait, notamment de tout ça. Quoi. Mmh. Voilà.
1: D'accord. Alors, la petite question philo. Est-ce que, toute petite, est-ce que l'histoire et l'actualité nous invitent à réfléchir sur notre devenir, particulièrement en ce moment, il me semble. Et ça pose question, est-ce que vous avez toujours confiance en l'être humain, malgré tout ?
0: En fait, l'être humain, il est capable du pire comme du meilleur, c'est ça qui est assez incroyable. Enfin, quand on entend même l'actualité, alors souvent on se focalise sur les mauvaises nouvelles, mais d'un côté on va avoir, je sais pas, des activistes qui vont déployer des trésors d'énergie pour sauver des tritons dans une mare et ça va être forme. Enfin, il y a ces choses, c'est génial de s'intéresser autant à d'autres êtres vivants. Enfin, il y a cette espèce de... Et de l'autre côté, ce qu'on entend aujourd'hui qui est absolument terrible, destruction du vivant, destruction de notre propre espèce, on va dans une espèce de fuite en avant collective complètement délirante, mais d'un autre côté, on a quand même des personnes, mais tout ça, qui sont capables de produire des choses incroyables. Et l'exemple que j'ai entendu cette semaine, il y avait un reportage sur un média qui est basé à Tel Aviv où travaillent des journalistes palestiniens et israéliens encore aujourd'hui. Et moi, je me dis que ça existe aujourd'hui dans le contexte dans lequel ils sont là-bas, qui est horrible, qui donne envie de pleurer en fait dès qu'on écoute les infos. Mm-hmm. Ça, c'est un sacré espoir. Et en même temps, c'est des gens, je les admire et je les plains aussi parce que je me dis que forcément, pour travailler là où ils travaillent, ils doivent avoir des convictions qui sont fortes. Une vision de ce que devrait être leur société qui n'est pas ce qu'elle est aujourd'hui. Et du coup, c'est quand même une sacrée abnégation que de continuer dans ce contexte-là. Et vraiment, chapeau, quoi. Mmh. Voilà. Et je trouve que ça symbolise bien la réponse à votre question. Pour moi, elle se trouve là, finalement.
1: Oui. Voilà. Tout reste possible. Tout reste possible. Bon, point de suspension.
0: Voilà. je suis un peu une éternelle optimiste. Incurable, on va dire.
1: Il faut, hein. Il faut l'être. Hein. Écoutez, on va faire donc une petite pause avant de parler de l'association pour laquelle vous êtes engagée. Et donc, on va écouter, je vais essayer de ne pas écorcher le nom de la personne, donc qui s'appelle Toumage, c'est ça ? Toumage. Et sa chanson s'appelle Sourak Mouche. Sourak Mouche, merci de m'aider. Voilà, et puis on se retrouve tout de suite après.

0: Eh bien voilà, donc on a écouté cette belle chanson, j'aimerais bien savoir qu'est-ce qu'elle évoque pour vous. Et alors j'avoue que personnellement je ne connais pas du tout cette personne, donc pourquoi Pourquoi lui?
1: Alors Toumaj, en fait, c'est un rappeur iranien qui est assez connu là-bas et qui est notoirement connu notamment pour être opposant au régime en place. Mm-hmm. Et il a été une des figures de proue du mouvement Femme Biliberté qui s'est déclenché suite à la mort de Mahsa Amini pardon, mm-hmm. en 2022. Et en fait, il a été condamné à mort pour son engagement. Alors sa peine a été graciée, il n'empêche qu'il a passé plusieurs mois en prison mm-hmm. En raison de son expression, de ce qu'il a pu porter aussi et représenter. Mm-hmm. Donc j'ai fait ce choix parce que, bon, déjà, j'aime bien cette chanson quand même, mais aussi, ça permet aussi de faire connaître ce rappeur, son combat, et puis de ne pas oublier les Iraniens qui essayent de se défaire d'un pouvoir qui les oppresse et qui en plus les plonge dans la pauvreté, quoi. Mm-hmm.
0: Ok, alors maintenant, donc on va parler de l'association pour laquelle vous êtes particulièrement investi, donc, qui est Amnesty International. Depuis quand elle existe, cette association?
1: Alors Amnesty, ça existe depuis 1961. Elle a été créée par un avocat britannique qui s'appelle Peter Benson. Et à la base, c'était une association engagée pour la liberté d'expression et contre les prisonniers d'opinion, c'est-à-dire des personnes emprisonnées uniquement pour avoir exprimé leurs idées. Et en France, Amnesty existe en tant que section depuis 1973. Voilà.
0: D'accord.
1: Donc on a fêté les 50 ans il n'y a pas très longtemps.
0: Mmh.
1: 1971, en fait. Je suis en train de me dire, j'ai un doute entre les deux, mais non, c'est 71, la section française.
0: Ok, 10 ans plus tard, quoi.
1: Voilà, c'est ça.
0: 10 ans plus tard en France. Et donc, au début, ça a commencé à Paris, peut-être, non?
1: En fait, enfin, Amnesty, donc, il y a le siège qui est à Londres, et oui. Après, on a des sections dans différents pays du monde, mais mm-hmm. par ailleurs, donc, les sections ont leur propre organisation, leur statut, leur propre gouvernance.
0: D'accord.
1: Mais par ailleurs, il peut y avoir des membres dans d'autres pays où il n'y a pas de section constituée, mais pour autant, on est membre individuel, on appartient à l'association Amnesty. Mm-hmm. Et donc, avant la création de la section française, c'était comme ça en France. Il y avait des membres d'Amnesty, chacun dans leur coin, si je puis dire, et ouais. Puis il y a eu la section française qui s'est constituée. Et donc, il y a eu des associations. Et en fait, dans la section française, vous avez le siège qui est à Paris avec des salariés, mm-hmm. mais vous avez aussi des associations groupes un peu partout sur le territoire français. Et ça, elles ont émergé, un peu. Il y en a eu plusieurs qui sont sorties en même temps.
0: D'accord. Vous savez combien il y en a en France en tout?
1: Actuellement, je dirais, alors, un peu de mémoire, il y en a 200 associations groupes et à peu près autant d'antennes jeunes. Donc les antennes jeunes, c'est vraiment des structures pour des lycéens ou des étudiants.
0: Ah oui, oui. Ah oui, ça, c'est bien quand même, hein.
1: Oui.
0: Ça fait beaucoup, d'accord, ok. Et donc là, en France, votre rôle consiste en quoi exactement?
1: Alors, de manière générale, Amnesty International, donc ce que je disais, ça a commencé par la défense des prisonniers d'opinion, et puis petit à petit, les missions d'Amnesty se sont élargies, et finalement, aujourd'hui, la mission d'Amnesty, c'est la défense des droits humains, de tous les droits humains, tels qu'ils sont compris dans la Déclaration universelle des droits de l'homme, qui date de 1948, donc c'est quand même un texte qui commence à lui aussi avoir son ancienneté. Mmh. Et donc, pour défendre les droits humains, il y a différents moyens d'action. Il y a l'information, informer sur ce qui se passe, dénoncer aussi les violations des droits humains, éduquer aux droits humains pour être dans une société respectueuse des droits humains. Donc, il y a un peu de travail. Et puis, agir en interpellant les autorités aussi, du plaidoyer pour faire bouger les lois ou de l'interpellation sur des situations individuelles pour, par exemple, demander la libération d'un prisonnier d'opinion ou l'amélioration des conditions de détention d'une personne qui serait victime de torture ou de mauvais traitement pendant sa détention. Y a aussi le soutien aux personnes directement. Donc on peut, par exemple, envoyer des lettres de soutien à des personnes emprisonnées, à leurs familles, c'est des choses qu'on fait. Donc on a une action à la fois sur des situations individuelles qui sont emblématiques des violations qu'on dénonce, et puis des actions plus générale, enfin structurelle, on va dire, pour faire changer les lois et les pratiques.
0: D'accord.
1: Enfin, okay. C'est un peu les deux. En fait, les situations individuelles sont une manière aussi de faire bouger les choses au niveau législatif.
0: Voilà. Donc il y a des juristes, des avocats, il y a
1: Oui, le fondateur était avocat. Donc c'est vrai que c'est une association qui est vraiment sur le fait d'interpeller, de faire évoluer les lois. On n'est pas sur l'aide directe aux personnes.
0: Oui,
1: on n'est pas sur les maraudes dans la rue, etc.
0: Oui,
1: ça, c'est d'autres associations qui le font et qui le font très bien. Nous, on est plutôt sur faire bouger, faire en sorte que le droit international tel qu'il existe soit respecté.
0: Mm-hmm.
1: Et que les États mettent en œuvre ce pourquoi ils se sont engagés.
0: Mmh.
1: Voilà.
0: D'accord. Donc, les salariés dont vous nous parliez tout à l'heure sont plutôt au siège à Paris et après, c'est que des bénévoles, en fait ?
1: Voilà, c'est ça. C'est dans la section française. Après, toutes les sections ne sont pas organisées de la même façon. Mmh. Mais en tout cas, en France, on a un siège avec des salariés et beaucoup de bénévoles aussi au siège, d'ailleurs. Mais on a une centaine de salariés au siège.
0: Mmh.
1: Et puis, on a des bénévoles un peu partout... en France, avec des groupes locaux qui s'organisent, font leurs événements. Voilà.
0: D'accord, ok. Et donc, du coup, comment est-ce que Amnesty vit ? De quoi ?
1: Alors, de dons uniquement, parce que, élément important, Amnesty, en fait, est indépendante et impartiale. C'est-à-dire que indépendance financière, on ne demande pas et on n'accepte pas de subventions d'État ou d'entreprise.
0: D'accord.
1: Donc on ne vit que des dons faits par le public.
0: Mmh.
1: Et l'impartialité, c'est l'Amnesty ne prend pas parti politiquement. Voilà, on va exprimer, on peut exprimer un avis sur. Le positionnement de telle ou telle personnalité politique qui pourrait nous sembler attentatoire aux droits humains, mais vous n'allez jamais entendre quelqu'un d'Amnesty dire il faut voter pour telle partie contre telle partie.
0: Oui.
1: Plutôt dire, voilà, les mesures proposées nous paraissent dangereuses ou voilà, on préconise plutôt ce genre de mesures. Voilà, c'est plutôt ça, mais il y a une impartialité et notamment, Amnesty aussi produit beaucoup de rapports qui sont reconnus au niveau international et c'est des rapports qui vont aller regarder ce qui se passe de tous les côtés, y compris par exemple dans le conflit qui oppose la Russie à l'Ukraine. À un moment, Amnesty avait pointé des pratiques du côté ukrainien qui n'étaient pas favorables aux droits humains. Alors, il y avait beaucoup plus de rapports par rapport à ce qui s'était fait par la Russie, puisque de fait, on n'était pas sur les mêmes volumes de violations.
0: Mmh.
1: Mais voilà, on va regarder des deux côtés. On ne va pas regarder du côté de l'agresseur, par exemple, dans le cas de ce conflit-là.
0: D'accord, ok. Et donc là, par exemple, sur Valence ou sur la Drôme, vous travaillez plus spécifiquement sur des actions
1: Alors, localement, nous, on est beaucoup sur porter à la connaissance du public, faire signer les pétitions. C'est un outil important pour Amnesty, pour à la fois faire connaître les sujets et puis mobiliser et obtenir des avancées. On intervient aussi dans des écoles ou dans d'autres endroits, d'ailleurs, sur des sujets variés, dans une logique d'éducation aux droits humains.
0: Mmh.
1: On va être en partenariat avec les associations locales comme la CIMAD, la STIC, la LDH, pour proposer des soirées ciné-débats, des conférences. Enfin voilà, on est beaucoup sur faire porter à la connaissance d'eux, diffuser les informations, éduquer. On peut aussi faire du plaidoyer local parfois, en sollicitant le député, le maire. C'est des choses qu'on fait aussi.
0: D'accord, ok. Et là, sur Valence, vous savez à peu près combien vous êtes de bénévoles ?
1: Oui, on est une grosse vingtaine de membres actifs,
0: d'accord.
1: Je dirais. Mais après, il y a de la place pour tout le monde.
0: Il faut avoir des compétences particulières ou pas forcément ?
1: En fait, c'est très variable parce que, par exemple, il y a des personnes qui vont être très à l'aise pour... être dans la rue et présenter une pétition et demander aux gens leur signature. Et à l'inverse, d'autres gens ne seront pas trop à l'aise sur ça. Par contre, ils sont beaucoup plus à l'aise sur intervenir dans une école où ils pourront aussi avoir des compétences tout simplement logistiques. Quand on tient un stand, il faut installer le matériel, il faut le tenir, il faut être présent. Donc en fait, on peut forcément trouver quelque chose à faire. L'avantage aussi de l'engagement pour Amnesty, c'est qu'en fait, il peut être à géométrie variable, c'est-à-dire qu'on peut y passer des semaines complètes, comme on peut y passer une heure par mois. C'est vraiment en fonction de la disponibilité qu'on a. Donc c'est aussi ça qui est intéressant, c'est qu'on peut le garder. Enfin, moi, personnellement, je le garde en fil rouge dans ma vie. Il y a des moments où je vais être beaucoup plus investie, je vais faire beaucoup plus de choses parce que j'ai du temps pour le faire. Et puis d'autres moments où voilà, je suis prise par d'autres choses, je ne peux pas, mais ça ne m'empêche pas de continuer à être active et continuer à faire des choses. Et ça, c'est satisfaisant.
0: Et quel est votre rôle, justement, vous ?
1: Alors, ça a beaucoup varié. Moi, j'aime particulièrement intervenir en éducation aux droits humains. C'est ce qui me plaît le plus, d'intervenir dans les écoles notamment, mais pas que. Et puis là, en ce moment, j'ai un rôle très institutionnel puisque je suis sur l'organisation de l'Assemblée générale.
0: Ah oui, qui Amnesty va se dérouler France. Prochainement, je crois, hein, c'est ça ?
1: Oui, c'est ça. En fait, tous les ans, Amnesty International France fait son Assemblée générale.
0: D'accord.
1: L'endroit change, c'est en fonction des groupes qui veulent bien accueillir. Et donc, cette année, on s'est porté volontaire pour l'accueillir à Valence.
0: Très
1: et
0: bien.
1: Ce sera là le 21-22 juin au Palais des Congrès.
0: Okay.
1: Donc, il faut l'organiser.
0: Eh oui. Et là, il n'y a que les adhérents qui peuvent venir, ou est-ce qu'éventuellement des gens qui voudraient prendre connaissance un petit peu de ce qu'est Amnesty, ils peuvent venir ou pas ?
1: Alors, l'Assemblée générale en tant que telle, elle est réservée aux adhérents qui se sont inscrits.
0: Mm-hmm.
1: Par contre, le soir, on organisera, à côté du Palais des Congrès, on aura un événement pour marquer le coup, en lien avec l'actualité.
0: Mm-hmm.
1: Et là, des personnes qui veulent venir voir ce qu'on va faire peuvent venir. C'est à 19h30 à côté du Palais des Congrès. On va faire une action visuelle par rapport à ce qui se passe à Gaza. Voilà,
0: c'est très bien.
1: La thématique.
0: Et du coup, je reviens aussi sur les gens qui voudraient éventuellement venir vous aider. Est-ce qu'il y a des formations de prévues pour eux, pour que voilà, ils aient quand même des bases, je sais pas, ou juridiques ou autres ?
1: Oui, il y a tout un catalogue de formations pour les membres et donc on peut vraiment rentrer dans le mouvement sans rien connaître à Amnesty, mais après avec les formations qui sont gratuites, on peut se apprendre voilà. L'histoire du mouvement, les fondamentaux des combats d'Amnesty, approfondir certaines thématiques, les réfugiés, les discriminations, c'est très variable. Et voilà. Mais il n'y a pas non plus d'obligation, on fait en fonction de la disponibilité qu'on a. Après, si des personnes sont intéressées pour nous rejoindre, la meilleure chose à faire, c'est de venir soit de nous trouver sur un stand où on est, parce que généralement, tous les événements... en lien de près ou de loin avec les droits humains, localement, on se débrouille pour y avoir une table. Donc, voilà, par exemple, normalement, on devrait être le 15 juin à un événement qui est organisé contre le racisme à Mon Plaisir. Je n'ai plus le titre exact, je suis désolée. Mais...
0: D'accord.
1: Donc, voilà, typiquement, nous... Voilà,
0: donc, déjà... au sein de l'établissement, là, ça s'est roulé, non ?
1: Non, c'est... Alors, je sais plus. Je suis désolée. C'est dans le secteur de Mon Plaisir, mais d'accord. Je ne pense pas que ce soit à l'IND.
0: D'accord. C'est pas ovale, non ? Non, ça vous dit rien ?
1: Non, non.
0: Bon,
1: je ne sais plus.
0: Chers auditeurs, cherchez.
1: Okay. Mais pareil, on a dès qu'il y a des choses en lien de près ou de loin avec les droits humains ici, on est, il y a forcément quelqu'un du groupe qui va être présent. C'est aussi pour ça que je me rappelle pas de tout, c'est que on fait beaucoup de choses et je suis pas sur tout à chaque fois.
0: D'accord.
1: Mais toujours est-il que voilà, venir nous trouver sur un stand ou au forum des associations en début d'année, on y est systématiquement à Valence et Bourg-les-Valences.
0: Oui, oui, très bien.
1: Voilà. Et puis sinon, nous contacter...
0: En début d'année, septembre.
1: Oui, scolaire, ouais.
0: Scolaire.
1: Mais sinon, on se réunit en fait une fois par mois, donc tous les derniers mardis du mois, généralement, sauf si c'est le 25 décembre, oui.
0: Oui.
1: Et donc, c'est aussi possible de venir assister à une de nos réunions.
0: Oui. Et vous, ça se passe où ? Parce que votre siège, il est où, en fait ?
1: Alors là, nos réunions, on les fait au Centre culturel Fond-Lozier.
0: D'accord. Ok.
1: Dernier mardi du mois à 20h. Après, si les gens sont intéressés pour venir, qu'ils nous envoient un petit mail avant pour qu'on le sache.
0: Alors, les gens peuvent faire comment pour vous contacter ? Donc, une adresse mail éventuellement à communiquer ?
1: Oui, voilà, c'est ça. L'adresse du groupe, c'est valence@amnestyfrance.fr. Et toutes les coordonnées du groupe peuvent se retrouver sur le site internet amnesty.fr. Okay. D'ailleurs, comme il y a des groupes aussi autour, si jamais voilà, les gens n'habitent pas à Valence, mais par exemple habitent à Cré. Il y a un groupe à Cré. Donc voilà. Donc,
0: ah oui, oui.
1: Le mieux, c'est d'aller sur la page, le site amnesty.fr, de voir le groupe le plus proche de chez soi et de les contacter. En D'accord. tout cas, nous, c'est sûr qu'on répondra, on sera très réactif. Un gros temps fort qu'on a aussi dans le groupe, tous les 18 mois, et la prochaine aura lieu en novembre, c'est la foire aux livres qu'on organise, qui nous permet de collecter des fonds et de financer la sauce, enfin, qu'on reverse ensuite à Amnesty.
0: Donc c'est quand et c'est où ça, cette soirée?
1: Alors c'est en novembre et c'est à Beauvallon, voilà, dans D'accord. la salle des...
0: salle des fêtes salle.
1: Oui, c'est ça, c'est la salle des fêtes de Beauvallon.
0: Oui, elle est assez grande. Mm. Ok, ok, très bien. Est-ce que vous avez d'autres choses à nous indiquer, un message à faire passer à nos auditeurs? Rejoignez-les.
1: Ben, en fait, je dirais que... Aujourd'hui, on est dans une. J'ai l'impression dans un contexte où on a une impression d'inversion de valeur, où les méchants seraient devenus les affreux droits de l'hommiste progressiste. Et en fait, je pense qu'on n'est pas les seuls à se dire que ce n'est pas bien normal, ces discours inversés, que ça ne va pas. Donc, il faut se dire, si vous, ça vous heurte, vous n'êtes pas seul, en fait, à trouver ça. complètement hallucinant. Vous n'êtes pas seul à considérer que non, l'injustice, on ne devrait pas s'en contenter. Et que quelque part, quand on va dans une association pour défendre des droits ou agir pour les personnes, ça nous conforte dans ce qu'on pense et ça nous aide aussi à garder l'optimisme et le moral. Donc c'est bien de... Si vraiment on a cette espèce de boule au vent de rage, de l'injustice du monde qui va mal et qu'on se réveille le matin avec ça, d'aller voir une association, ça aide aussi à transformer ce sentiment en quelque chose dont on peut en faire quelque chose derrière. Mmh. C'est un moteur important d'action et en tout cas, vous n'êtes pas seul à penser que non, les droits de l'homiste ne sont pas les méchants du monde. Voilà.
0: Donc, alors, je rappelle quelques petites dates. Hein. Donc, alors, l'Assemblée générale, les 21 et 22 juin au Palais des Congrès à Valence, mais réservée aux adhérents, mais avec un petit temps grand public après, donc vers les vous avez dit 21h, c'est ça?
1: Non, 19h30.
0: Ah, 19h30, pardon. Ensuite, quelque chose qui va se dérouler sur le secteur de Montplaisir le 15 juin, mais on ne sait pas où, c'est le petit jeu à trouver. Voilà, et puis sinon, si vous souhaitez venir rejoindre Amnesty International sur Valence ou autre, hein, bon, sur Valence, c'est valence@amnestyfrance.fr, et puis sur le site amnesty.fr, vous trouverez tous les groupes. Selon là où vous habitez. Donc, un grand merci à vous.
1: Et juste en complément, excusez-moi, on est aussi partenaire de la projection de Save Our Souls au navire le 20 juin. Voilà, avec les associations
0: Très bien.
1: Qui s'engagent sur la question des réfugiés, puisque le 20 juin, c'est la journée mondiale de lutte contre les réfugiés.
0: Ah bah oui, c'est important de le dire, ouais. Ça. Alors, 20 juin au navire, il va y avoir une projection, c'est ça?
1: Oui, voilà, c'est ça.
0: Projection débat?
1: Projection, oui, je sais plus. Il y a le débat derrière, puisque moi je serai dans ma préparation d'AGO.
0: D'accord.
1: Je ne serai pas au navire.
0: Deuxième petite chose à chercher pour vous, chers auditeurs, le 20 juin au navire. Regardez.
1: C'est un jeu de piste.
0: Voilà, c'est ça. Un grand merci en tous les cas à vous là, pour l'ensemble des actions accomplies par cette structure et pour le rôle que vous y jouez. Chers auditeurs, il nous faut rester vigilants face à l'obscurantisme de certains, nous interroger et ne pas oublier les fondamentaux du droit de chacun à la liberté et au respect. Et comme toujours, on vous attend, hein, parce que je pense qu'il y a pas mal de personnes qui ont des petites choses à nous dire. Donc n'hésitez pas, appelez-nous et venez nous rejoindre. À très

0: Oh, regardez!
1: C'est pas la Fondation Evertea?
2: Ah, ça, c'est encore de ce côté du bocal.
3: Mais qu'est-ce qu'ils font?
4: Je crois qu'ils vont nous régaler avec un peu de science.
1: Bonjour à tous et bienvenue dans la parenthèse scientifique. Nous sommes ravis de vous retrouver pour cette dernière mission de la saison. Aujourd'hui, nous allons parler action. Les rapports du GIEC, l'urgence climatique, les bouleversements de l'environnement, tout le monde en a entendu parler, l'a vu ou l'a même vécu. C'est un fait, les scientifiques s'accordent tous autour de l'urgence à agir pour préserver notre environnement. Et pourtant, il paraît évident que la question environnementale divise et qu'il est difficile de faire bouger les choses à grande échelle. Alors finalement, pourquoi agit-on si peu sur ces questions qui nous semblent pourtant si cruciales ? Pour le comprendre, nous allons aujourd'hui aborder la question sous un prisme plus sociologique. Et pour cela, nous avons le plaisir de recevoir M. Claude Garcia, qui est professeur à la Haute École spécialisée bernoise et qui travaille notamment sur la question de la prise de décision et des changements globaux. Bonjour M. Garcia, merci d'avoir accepté d'être avec nous aujourd'hui et de répondre à nos questions.
5: Bonjour Pauline, bonjour à tous.
1: Et pour cette émission, je suis accompagnée aujourd'hui de Marie-Cécile.
6: Bonjour à tous.
1: De Julien.
7: Bonjour tout le monde.
1: Damien.
8: Bonjour à toutes et tous.
1: Oriane.
9: Bonjour à tous.
1: Ainsi que Clément à la technique, bien sûr.
10: Hello.
1: La parenthèse scientifique climat, pourquoi on n'agit pas, ça démarre tout de suite. Et pour commencer, on écoute Oriane qui nous partage un coup de gueule du jour.
11: Coup de cœur ? Coup de gueule.
12: Aujourd'hui, je vous partage un coup de gueule qui aura certainement des conséquences néfastes sur notre santé et celle de l'environnement dans les années à venir. Et oui, je vais vous parler d'un projet qui traîne dans les cartons de la Commission européenne depuis 6 ans et qui vient définitivement d'être enterré par cette même institution. Plus qu'un projet, il s'agit d'un engagement pris dans le cadre du Pacte vert européen, ou Green Deal, cette feuille de route environnementale qui vise à rendre le continent climatiquement neutre en 2050. Cet engagement, c'est celui de moderniser le règlement REACH sur l'enregistrement, l'évaluation, l'autorisation et les restrictions des substances chimiques au sein de l'Union européenne, sorti en 2007. Concrètement, REACH vise à protéger la santé humaine et environnementale des risques présentés par les substances chimiques en répertoriant toutes les substances fabriquées, importées et mises sur le marché en Europe et en permettant de prendre des mesures d'interdiction générales ou ciblées sur certains usages. Or, depuis presque 20 ans, aucune mise à jour de REACH n'a vu le jour, alors même que les produits chimiques de synthèse sont omniprésents dans notre quotidien et que pour une large part d'entre eux, nous ne connaissons pas leurs effets sur la santé et l'environnement à long terme. Le projet de révision aurait pu combler plusieurs lacunes, mieux prendre en compte les effets combinés des substances, ce que l'on appelle l'effet cocktail, ou réguler des familles entières de composés, comme les perturbateurs endocriniens ou les bisphénols par exemple. La décision de ne pas réviser REACH a été officialisée le 27 avril dernier par la commissaire européenne à l'environnement, Jessica Roswall, justifiant ce choix par la nécessité de trouver un équilibre entre simplification réglementaire, compétitivité industrielle et protection sanitaire. En clair, et comme souvent à Bruxelles, les lobbies industriels ont joué un rôle déterminant dans cette décision en exerçant une pression constante pour repousser et finalement faire de cette révision un lointain souvenir. Rassurez-vous, la Commission européenne affirme ne pas abandonner totalement le sujet. Elle prévoit des ajustements techniques et des actions ciblées, notamment sur certaines substances comme les fameux PFAS. Des ajustements à la marge qui ne sont définitivement pas à la hauteur des risques croissants liés aux produits chimiques.
1: Eh bien, merci Oriane pour ce partage. Et juste avant de démarrer notre interview avec M. Garcia, je vous propose d'écouter le micro-trottoir tourné dans les rues de Valence, où nous avons questionné les passants sur leur pouvoir d'action sur les questions environnementales, justement.
11: Est-ce que vous pensez avoir le pouvoir en tant que citoyen pour faire bouger les choses pour l'environnement ?
13: On a quand même un minimum d'impact, moi, je pense.
14: Peut-être pas le pouvoir, mais peut-être oui.
15: Tout seul, non, mais collectivement, oui.
16: Je dirais non, parce que même en votant, ça bouge pas.
17: Oui, à notre niveau, on a le pouvoir de changer les choses, avec la mobilité douce et les tri, l'alimentation.
11: Qu'est-ce qui vous motiverait à agir pour l'environnement ?
16: J'agis déjà, par plein de moyens, je fais attention.
15: Quand on voit, par exemple, la pollution, tous les effets que ça, c'est quand même c'est attristant de voir que ça touche plusieurs personnes.
17: Le fait d'avoir des enfants, je trouve que déjà, ça motive.
14: La collection des déchets, par exemple.
16: On a une prime.
17: Si on faisait plus attention,
16: je suis pas motivée.
15: Déjà, tous les
0: savoir scientifique qu'on peut avoir sur la situation. Et puis même les conséquences très quotidiennes qu'on voit, que ce soit à la fois catastrophe climatique ou mais même des choses plus matérielles. Ça nous dit bien l'insoutenabilité du modèle.
1: Merci Monsieur Garcia, du coup, encore une fois, d'être avec nous aujourd'hui. Alors, peut-être pour commencer, une question un peu sur votre parcours. Vous avez longtemps travaillé sur la biodiversité dans les paysages agroforestiers tropicaux. Comment en êtes-vous venu à travailler sur la prise des décisions et les changements globaux, côté plus sociologique?
5: En fait, ça vient de loin, mais à 18 ans déjà, je voulais sauver la forêt amazonienne. Ne me demandez pas pourquoi. C'est peut-être la faute à Cousteau et à Félix Rodríguez de la Fuente. Mais quand j'ai voulu faire ma thèse, je voulais travailler non pas sur la forêt, non pas sur la biodiversité, mais sur les relations entre les gens et la forêt, les gens et la biodiversité déjà. Que ce soit les minorités ethniques au Vietnam ou là où j'ai fait ma thèse sur les forêts sacrées en Inde. En fait, c'est difficile. Imaginez, prendre une forêt sacrée et ne décrire que des arbres, ça n'a pas de sens. Il faut absolument comprendre pourquoi vous avez une statue de Vishnu au milieu de la forêt. Qu'est-ce que ça veut dire? Qu'est-ce que ça veut dire pour les gens? Qu'est-ce qu'ils y font? Donc, sur ma thèse, j'avais 7 chapitres d'écologie pure, fonctionnelle, et un chapitre de qu'est-ce que ça veut dire pour les gens? C'est quoi les représentations? Et en fait, j'ai continué à faire ce glissement. Et aujourd'hui, je mesure presque plus des arbres. Je continue à faire des entretiens, mais bon, il y a quelques limites. Et je fais surtout ce qui est maintenant le cœur de mon travail de recherche, c'est construire des jeux. Et on aura l'occasion d'en parler.
3: Donc vous travaillez beaucoup à partir d'une théorie. Alors, moi, je ne connaissais pas, on a pas mal cherché dessus, sur la théorie des 4 portes. Pour expliquer notamment le manque de prise de décision. Vous pouvez un petit peu nous expliquer ce que c'est, cette théorie?
5: Bien sûr. Alors, vous ne la connaissez pas parce que nous l'avons produite et publiée pour la première fois en 2021. Donc, elle est toute récente. Je vais l'expliquer très simplement. Alors, on pourrait donner des exemples simples ou des choses très compliquées. Mais la meilleure façon que j'ai trouvé de l'expliquer rapidement, c'est tout simplement imaginer une maison qui est en flammes. Les gens qui n'ont pas entendu l'alarme ne vont pas sortir. Les gens qui croient que c'est un exercice ne vont pas sortir. Les gens qui ont des choses plus importantes à faire ne vont pas sortir. Les gens qui sont bloqués parce qu'ils n'ont pas la porte, les clés de la porte ou parce qu'ils sont enfermés ne vont pas sortir. Et tous ceux qui ne vont pas sortir, eh ben, ils risquent d'y passer. C'est ça la théorie des 4 portes. L'alarme, c'est l'information. La confiance, c'est comprendre ce qui nous est dit et l'accepter. En faire une priorité, c'est les valeurs et avoir les moyens d'agir. Information, croyance.

0: Et donc, voyez, si vous dites non, alors ça fait de vous un type d'acteur bien particulier. Si vous n'avez pas eu l'information, vous êtes ignorant ou ignorante. Alors, quand je le présente, des fois, ça choque, mais ce n'est pas une insulte. J'ignore tout ce que je ne sais pas. Et Dieu sait, il y a des choses que je ne sais pas. Par exemple, sur le Covid, eh ben, en 2017, pardon, on était tous ignorants. Bon, on a fini par apprendre. Donc, celui qui ne sait pas, celui qui n'a pas l'information, est ignorant. Celui qui n'y croit pas est incrédule. Celui qui n'en fait pas une priorité est occupé à faire autre chose. Et celui qui voudrait en faire une priorité mais n'a pas les moyens, on le dit préoccupé. Et il n'y a que ceux et celles qui répondent oui à toutes les situations qui vont pouvoir être ce que l'on appelle architectes du changement.
1: Ok. Et si je comprends bien, cette théorie des quatre portes, elle fonctionne à l'échelle individuelle, vous l'avez bien décrit. Est-ce qu'elle peut s'extrapoler à d'autres niveaux, donc niveau supérieur d'organisation, groupe de citoyens, communauté, ville et pourquoi pas pays, par exemple?
0: Alors, oui, mais pas de façon simple. En fait, c'est un peu la relation qu'il y aurait entre comprendre comment un étourneau ou une sardine, comment l'étourneau vole, comment la sardine nage, et comment le banc de sardine ou le vol d'étourneau va fonctionner. Alors, quand on travaille sur ces systèmes-là, on est capable de représenter des fonctionnements, des dynamiques de banc de poisson et d'étourneau en ne se concentrant que sur quelques règles simples pour chaque individu. Ben là, c'est la même chose. Une société, un groupe, une entreprise, un pays va fonctionner, mais le fonctionnement de base de chaque individu répond à ces quatre portes et à ces cinq états-là.
2: Juste pour revenir sur la classification, est-ce qu'en tant qu'individu, on peut être quelque part peut-être incrédule sur un sujet et peut-être pas architecte, mais préoccupé, occupé sur d'autres sujets? Est-ce que ça peut dépendre du sujet sur lequel on est amené à réfléchir?
0: Ça dépend du sujet et ça dépend aussi du stade où on en est dans notre vie. Ça dépend parfois même de l'heure de la journée. Vous voyez, moi, à 2h du matin, je suis souvent occupé à dormir. Mais c'est important de le comprendre. D'abord, il y a une chose plus importante encore. C'est que si vous et moi, on est en relation, si je vous regarde parler, agir, je ne peux pas dire « Ah ben vous, vous êtes ignorant, vous êtes incrédule ». Par contre, je peux vous dire « Vous vous comportez comme un occupé ou vous parlez comme un préoccupé ». C'est-à-dire que je n'ai pas accès à votre intériorité. Je ne suis pas dans votre tête. Je ne sais pas ce qui vous motive réellement. Par contre, je peux voir quelle façade vous donnez au monde. Donc, il faut faire très attention à ne pas coller des étiquettes sur le front des gens. Mais par contre, c'est important de leur tendre le miroir. Regarde, si tu parles comme ça, tu es en train de me dire que tu ne crois pas à la science, par exemple. Eh bien, discutons de ça. Ne parlons pas de la science elle-même, mais d'où vient ton scepticisme. Ça nous permet de bien cibler. Donc ça, c'est la première chose. La deuxième chose, c'est que, effectivement, vous l'avez dit, par exemple, moi, je me suis battu un temps sur les forêts amazoniennes, et là, je commence à m'intéresser à ce qui se passe sur les océans. Toute l'énergie que je vais mettre sur les océans, je ne vais pas pouvoir la mettre dans l'Amazonie. Donc, je serai préoccupé par les océans et puis je dirai, j'ai mieux à faire pour l'Amazonie. L'Amazonie se débrouille grâce à moi, ce qu'elle fait très bien depuis très, très longtemps.
3: Mais du coup, au-delà de ce que vous dites, c'est au-delà de nos actes, il y a aussi notre pensée intérieure aussi, nos individuelles. Ouais.
0: Il y a ça. Et ce qui est un peu surprenant et un peu contre-intuitif, c'est que ce que l'on commence à comprendre des sciences cognitives, c'est qu'on se raconte beaucoup d'histoires à nous-mêmes. Je vous ai dit tout à l'heure, je fais de moins en moins d'entretiens, parce que chaque fois que je fais des entretiens, j'ai accès seulement aux histoires que les gens veulent bien me raconter et qui sont aussi les histoires qu'eux-mêmes se racontent. On est tous comme ça. Hein. Il ne s'agit pas de mentir. Il y a une part de mensonge des fois, mais c'est plus compliqué que ça. Donc moi, j'ai cherché des méthodes qui vont nous permettre d'aller au-delà de ces histoires que nous nous racontons à nous-mêmes. Que nous soyons en situation d'élu à l'Assemblée, où en fait, je ne parle pas pour convaincre les parlementaires. Je parle pour que les gens qui écoutent disent « Ah, ben, je vais voter pour lui ». Vous voyez, donc, il y a plein d'exercices comme ça qui font qu'on se trompe en fait sur le sens des discours.
3: Pour bien comprendre, dans un monde idéal, est-ce que du coup il faudrait une majorité d'architectes
0: Est-ce
3: que c'est possible?

0: Ah oui, c'est possible. En fait, la bonne nouvelle, c'est que, en fait, ça fait, on n'a pas attendu de formuler la théorie pour changer le monde.
1: Bien
0: Donc,
1: sûr.
0: la théorie ne fait que décrire comment nous fonctionnons, et nous pensons que le fait de le décrire nous va nous permettre de le comprendre et de mieux répondre. En fait, mieux répondre et de mieux coordonner nos actions. C'est en ça que la théorie, on pense, elle est utile. Mais oui, enfin, la Révolution française, l'abolition de l'esclavage, la révolution industrielle, tout ça, c'est des transformations profondes de la société qui n'ont pas attendu que quelqu'un se reconnaisse comme architecte pour arriver. Et oui, il y a aussi, des fois quand je le présente, des gens m'ont fait la remarque en me disant, oui, mais oh, architecte, ça fait très, très élitiste ton truc là. Et c'est pas de ça du tout. Parce qu'en fait, on pourra en parler si vous voulez, mais il y a 1000 moyens d'être architecte. Je suis architecte quand je discute avec des amis autour d'un café. Je peux être architecte. En fait, est architecte celui ou celle qui va ouvrir les portes aux autres. Et comme il y a 4 portes à ouvrir, et qu'il y a. On est combien de Français en ce moment? Combien de millions? 60 millions?
2: 60, 60, 68,
0: Vous,
2: 68, 70.
0: Voilà, vous imaginez le nombre de portes que ça fait à ouvrir? Donc, il y a 1000 façons d'être architecte. Il y a des millions de façons d'être architecte. Vous pouvez apporter de l'information, vous pouvez développer l'esprit critique, vous pouvez discuter des valeurs et questionner les valeurs. Et surtout, vous pouvez donner des moyens, vous pouvez donner de l'attention, vous pouvez appuyer et renforcer certains messages. Donc, oui, il y a moyen d'être architecte.
2: Il n'y a pas de petites actions, quoi. Il y a tout.
0: Alors, il n'y a pas de petites actions. Par contre, il y a des actions plus grandes que d'autres, c'est-à-dire qui font plus d'ombre portée. Regardez, moi, là, voilà, je vous dis, j'ai publié un article avec mes collègues en 2021. Et bon, 5 ans après, on a la chance d'en discuter aujourd'hui à la radio. Ronaldo enlève une bouteille de Coca-Cola sur la table de sa conférence de presse et la planète entière en parle. Vous voyez? Donc, certains d'entre nous ont plus ou moins de capacité d'agir. Ça fait partie des règles du jeu. Et un bon architecte, en fait, arrive à comprendre quels sont les leviers d'action qui sont à sa disposition et peut aussi imaginer des moyens pour avoir plus de moyens d'action. Donc, non, il n'y a pas de petites actions. Et oui, il y a une responsabilité différente. Certains d'entre nous pesons plus lourd. Certains d'entre nous pouvons plus et donc devons plus. J'ai envie de citer l'oncle Ben, hein, avec beaucoup de responsabilités. Et ben, notre théorie, elle le démontre.
1: Et inversement, donc là on parlait des architectes, mais à l'autre bout des portes, il y a les ignorants. Est-ce que dans une société qui est ultra connectée à l'heure actuelle, notamment sur les questions de l'environnement, est-ce qu'on peut encore être ignorant?
0: Oui, c'est même très facile. C'est-à-dire que la première chose à faire, c'est comme je vous l'expliquais, on est ignorant de tout ce qu'on ne sait pas. Ensuite, il y a un concept sur lequel nous avons travaillé avec les collègues qui ont signé l'article avec nous. Ils ont écrit un article, un bouquin sur l'illusion de comprendre. Et de fait, autour de nous, nos savoirs et nos connaissances, elles ne nous appartiennent pas réellement. C'est-à-dire que nous pensons connaître, nous pensons savoir, mais en réalité, nous ne savons pas vraiment. J'ai fait le test récemment avec mes élèves, parce que c'est le test que mes collègues font dans leur bouquin. Et vous pourriez le faire là, ou les auditeurs, s'ils ont une feuille de papier et un crayon. Je vous mets au défi, allez, je vous donne 1 minute, de dessiner un vélo qui fonctionne. Alors, on connaît tous le vélo, on en fait tous. Mais ben, essayez d'en dessiner un hein, qui fonctionne.
1: Qui
0: Dans
1: fonctionne.
0: la Voilà, qui fonctionne. On regarde votre dessin, puis on en fait un schéma, on essaie de le construire. Et ben, les pédales tournent à vide, le cadran se casse. On ne sait pas. On ne sait pas réellement. Et pourtant, on a l'impression de savoir.
1: Donc
0: Alors,
1: finalement, on est tous un peu ignorants.
0: on est tous beaucoup plus ignorants qu'on ne le pense. Et là, on est à cheval, à la frontière entre justement les croyances, ce que l'on croit savoir et ce que l'on ignore réellement. Mais revenons à cette notion d'ignorance. Sur des dossiers anciens, bien sûr que tout le monde est informé. Aujourd'hui, sur le changement climatique, bien sûr que vous n'allez pas trouver en France quelqu'un qui n'en a pas entendu parler. Par exemple, des initiatives fabuleuses telles que la fresque du climat, elles ont fait que 2 millions de Français se sont en fait penchés sur le rapport du GIEC. Donc, bien sûr que nous ne sommes plus ignorants. Mais il y a constamment des nouveaux dossiers qui vont apparaître. Là, je ne sais pas où. Mais vous aviez entendu parler de ces hantavirus avant ce qui s'est passé dans la croisière. Voilà, encore un autre exemple. Donc oui, il y a encore des ignorants.
3: Et si on part sur le fonctionnement de notre société au niveau politique, que ça soit, on va dire même dans une démocratie, ce qu'on appelle encore une démocratie en France, ou si on va plus loin sur des systèmes politiques autoritaires, voire des dictatures, est-ce que ça ne va pas complètement faire dérailler cette théorie et alors, les architectes ne vont pas forcément avoir la même place, la même portée, par exemple ?
0: Alors, vous abordez les questions sur lesquelles nous avons commencé à travailler à peine il y a 6 mois. Rappelez-vous, je viens de loin, hein, moi je mesurais des arbres. Hein. D'accord ? Qu'est-ce qui s'est passé ? Ben, on s'est rendu compte tout simplement que on a beaucoup réfléchi à comment on fait pour ouvrir les portes. On a bien réfléchi à ça. Mais en fait, on s'est rendu compte aussi qu'il était possible de fermer les portes. On a parlé tout à l'heure de la responsabilité individuelle. Hein. C'est à moi de me poser des questions, c'est à moi de me sortir de l'ignorance, c'est à moi de réfléchir à mais pourquoi je crois ou pourquoi c'est important. C'est à moi d'être créatif. Mais n'empêche que je ne joue pas isolé du monde, je joue dans une société. Et rien que le fait que je sois un homme ou une femme ne va pas me donner les mêmes accès, aux mêmes moyens, à la même formation, que sais-je. On a des pieds, on a des croyances. Donc, si le cheminement, c'est à moi de le faire, le chemin, lui, est tracé par la société. Et à partir du moment où on dit ça, on se rend compte que, puisque je vous ai décrit comme architecte, celui et celle qui ouvre les portes aux autres, eh ben, je dois donc imaginer celui qui ferme les portes aux autres, qui enlève les droits des gens, qui tue l'information, qui propage des fausses idées, qui impose des valeurs. Et là, vous commencez à voir apparaître la description d'un régime totalitaire. Alors, nous avons commencé à recenser partout dans le monde et on s'est rendu compte que sur les 5-10 dernières années, les États totalitaires ont commencé à développer ils se copient les uns les autres, ils apprennent. Je ne dis pas qu'ils se coordonnent, mais ce qui est certain, c'est qu'ils apprennent les uns des autres. Et ils ont développé une approche très cohérente. Ils ferment simultanément les 4 portes pour empêcher tout changement au sein de leur société. Et en faisant ça, ils interdisent à la société de répondre aux crises qui vont venir.
3: Oui, donc ça ne touche pas seulement les architectes. Il y a un verrouillage de l'ensemble des portes.
0: Vous voulez des exemples ? Donald Trump qui fait effacer la base de données, qui interdit l'usage de certains mots dans le projet de recherche. Toutes les attaques de décrédibilisation de la recherche.
3: Oui, d'accord, il a fermé récemment l'USEPA aussi, qui est l'agence environnementale aux États-Unis, complètement.
0: Et malheureusement, il n'y a pas que Trump, hein, on trouve aussi. Écoutez, on n'est pas du tout, en France, on est en démocratie, on n'est pas du tout dans un régime autoritaire. Et pourtant, j'ai passé mes vacances de Pâques à analyser phrase par phrase les verbatims de la commission d'enquête parlementaire sur l'audiovisuel public.
1: Au dossier.
0: Voilà, d'accord. Donc, on a passé des vacances fabuleuses.
1: Bien sûr.
0: Et moi, je me suis penché uniquement sur une session, la session qui se traitait de l'information scientifique. Faites-le. Vous allez voir à quel point vous pourrez reconnaître comment les 4 portes ont été tour à tour attaquées. Soit par des prises de parole très claires de commentateurs, d'anciens ministres, voire même parfois par le rapporteur.
4: Mais ça, est-ce que c'est vraiment fait en pleine conscience ou pas forcément du coup ?
0: C'est ce que je vous dis, de la même façon que les régimes autoritaires copient et n'ont pas forcément besoin de se coordonner. Rappelez-vous ce que je vous ai dit, je ne peux pas dire à quelqu'un « vous êtes incrédule, vous êtes occupé », donc je ne peux pas connaître les intentions. Par contre, je peux observer quand même des prises de parole qui vont dans le même sens. Et c'est très subtil. Mais par exemple, une des personnes qui intervenait représentait un think tank. Le think tank s'appelle Evidence. Et ce think tank défend l'action scientifique pour défendre la croissance. Eh bien voilà, si je fais ça, j'annonce déjà que la valeur de la croissance, je ne vais pas pouvoir y attaquer. Et donc tout discours qui va mettre, vous savez qu'il y a pas mal de chercheurs et d'écologues qui s'intéressent à la décroissance, eh bien hop, si j'ai annoncé que de toute façon on allait protéger la croissance, j'en ai fait une valeur, j'ai verrouillé la porte 3, on ne peut plus en discuter, Du coup, en face de moi, je prétends n'avoir que du dogmatisme. Voilà un exemple.
4: Eh ben, merci. Je vous propose de faire une courte pause musicale avec une chanson que vous avez choisie d'ailleurs, qui s'appelle Games People Play de Inner Circle. Est-ce qu'il y a une raison particulière pour ce choix ?
0: Deux raisons. Je mets au défi les auditeurs de ne pas taper du pied 5 secondes après le début de la chanson.
1: Challenge accepté.
0: Et voilà. Et ensuite, en fait, parce qu'elle parle exactement de ce que l'on est en train de raconter, les histoires que l'on se raconte à nous-mêmes, les jeux que nous jouons et les jeux que moi je fais jouer pour qu'ensemble on trouve des nouvelles règles de fonctionnement en société.
4: Super. Et ben, on écoute ça tout de suite.

0: Et nous sommes de retour dans la parenthèse scientifique en compagnie de Claude Garcia. Alors nous avons discuté ensemble de la théorie des quatre portes et puis un petit peu du fonctionnement, des différents rôles qu'on peut avoir dans cette, en utilisant cette théorie. Et vous nous avez parlé de jeux que vous développez ou mettez en place. Est-ce que vous pouvez nous en parler un petit peu plus ?
1: Ah oui, avec plaisir. En fait, j'ai eu la chance de... Mais d'abord une question, oui. Vous avez dansé ou pas?
2: Tout à fait.
3: Moi, j'ai dîné de la tête.
2: Moi aussi. Ouais.
3: Ça, c'est ça très dansant.
1: Alors, moi, j'ai eu la chance de tomber dans les jeux au tout début de ma thèse. Mon directeur de thèse m'a dit « Ah, il y a une équipe à Montpellier qui fait des trucs super, tu devrais aller voir. » Et c'était des chercheurs du CIRAD qui commençaient justement à réfléchir dans cette direction, à utiliser des jeux... J'expliquerai des jeux, mais des jeux pour travailler avec les fermiers, les agriculteurs, les agricultrices dans les pays du Sud pour essayer d'innover de nouvelles formes d'agriculture. Et donc, j'ai découvert avec eux. Et après, dans ma thèse, je n'ai pas pu utiliser cette méthode et il a fallu que j'attende à peu près une dizaine d'années. Et puis, un beau jour, j'ai joué à un jeu bien, bien fait, j'en parlerai plus tard, qui s'appelle aujourd'hui Planète C. Et ça a transformé ma vie. Et du coup, je n'ai pas besoin d'être convaincu que les jeux peuvent transformer ma vie, puisque ça a changé radicalement l'orientation de ma recherche. Qu'est-ce qui s'est passé dans cette session? Alors, c'était en 2009, en Thaïlande, si vous voulez tout savoir. Et on s'est retrouvés en clash avec les joueurs, entre les joueurs, des joueurs qui incarnaient des gestionnaires d'un parc, d'autres qui incarnaient des agriculteurs. Moi, j'étais parmi les agriculteurs. Et on s'est battus et on les a fichus à la porte, le parc. Et c'était un jeu. Et ça représentait tellement ce que l'on sait, ce que l'on voit sur le terrain, et je l'ai vécu. C'est-à-dire que je ne l'observais plus, je ne le documentais pas. C'était moi qui étais au piquet de grève, en train de... Voilà. Et ben voilà. Depuis, j'ai arrêté de faire de la recherche classique et conventionnelle. On en a besoin. C'est d'autres collègues avec lesquels je travaille qui le font. Mais ma recherche maintenant, et celle de mon équipe, c'est de construire des jeux qui représentent les problèmes sur lesquels on va travailler. Alors, on a commencé en Thaïlande, on a commencé en Inde, à Madagascar, souvent avec des agriculteurs et des fermiers, parce que c'est là-dessus qu'on travaillait, sur les questions de biodiversité et de forêt. Aujourd'hui, je travaille avec des gouvernements. Là, il y a 2 ans, on a travaillé avec l'Agence française de développement pour accompagner le gouvernement de la Colombie à imaginer une sortie de leur dépendance du pétrole.
0: Via le jeu.
1: Utilisant le jeu. Il y a 2 heures, j'ai déposé un projet pour repenser le multilatéralisme, donc la diplomatie internationale, en utilisant le jeu. Et donc voilà. Alors, pourquoi le jeu et comment le jeu? Parce que notre problème, c'est que quand on dit jeu, ben, tout le monde se représente, je ne sais pas, Uno ou Monopoly. Dans le meilleur des cas, c'est le risque. Et surtout, il y a beaucoup de gens qui viennent nous voir et disent « Ah, mais moi, ça m'intéresse, je voudrais bien gamifier là, mon truc, faire de la gamification. » Vous avez sans doute entendu parler de ça. Et en fait, ce que nous, on fait, c'est exactement l'opposé. La gamification, c'est prendre des éléments de jeu et les amener dans votre vie de tous les jours pour vous faire quelque chose que vous ne feriez pas naturellement. Alors, pour que mon gamin se brosse les dents, et ben, la brosse électronique qui chante une chansonnette et qui donne des étoiles. De façon plus brutale, l'Ukraine aujourd'hui a pensé une échelle où les soldats gagnent des points en fonction des actions qu'ils entreprennent. S'ils détruisent un tank ou s'ils capturent un prisonnier. Ça marche drôlement bien. Ça marche drôlement bien. Mais ça, c'est de la gamification. Et c'est l'objectif, c'est de conduire les gens où vous voulez les amener. Ce que nous, on fait, c'est le contraire. On amène le monde devant les gens. Et les gens en font ce qu'ils veulent. Donc, c'est radicalement différent.
0: Est-ce que vous pouvez nous donner peut-être un exemple un peu plus concret pour qu'on puisse...
1: Alors, je vous parlerai... Peut-être que le jeu que j'ai fait qui a le plus de longueur, parce qu'on l'a fait il y a 10 ans, et on le connaît maintenant très très bien, on l'a utilisé dans beaucoup d'exemples, c'est un jeu sur une filière qui est très controversée, qui est la filière de l'huile de palme. Je suis sûr que tous vos auditeurs la connaissent. La filière d'huile de palme, ou pensent la connaître. On revient à ce qu'on disait. D'accord. Et on a construit donc des jeux, on a travaillé en Colombie, en Indonésie et au Cameroun, donc trois pays producteurs, où il y a des problèmes qui sont à chaque fois différents. On a construit trois jeux, un pour chaque pays. Moi, je me suis surtout concentré sur celui au Cameroun, parce qu'il y avait des choses qu'on ne comprenait pas. Il y avait des usines qui traitent l'huile de palme, les fruits, et qui produisent de l'huile. Et ces usines étaient en gros vides la moitié de l'année. Et à côté fleurissaient des petits moulins artisanaux qui, eux, tournaient à plein régime, même s'ils avaient une efficacité et un rendement désastreux. Et du coup, les gens, le gouvernement, les industriels, mais même les producteurs ne comprenaient pas trop. Il y avait des dysfonctionnements et du coup, le pays se retrouvait à importer régulièrement de l'huile, soit des pays producteurs voisins, soit d'Indonésie et de Malaisie. Quand le Cameroun importe de l'huile de palme, c'est des devises qui quittent le Cameroun, donc ce n'est pas terrible pour le pays. D'accord ? Et donc on a fait ça, on est allé sur le terrain, on est allé rencontrer les petits producteurs, les moulins artisanaux, les industriels, et on a construit un jeu. Aujourd'hui, ce jeu, il s'appelle Copalcam, on l'a fait jouer dans plein de pays. Si vous avez 15 copains, on les réunit une après-midi et on devient producteur d'huile de palme, on devient industriel, on essaie de régler ce qui se passe et on se rend compte de où sont les problèmes. On se rend compte que chaque acteur agit rationnellement, mais de sa position, de son point de vue, et le résultat, ce sont des dysfonctionnements, ce sont des pertes qui s'accumulent, ce sont des emplois qui sont perdus, ce sont des enfants qui sont déscolarisés ou de la forêt qui est rasée. Et donc, on construit le jeu d'abord pour bien comprendre le système. Ça, c'est un travail que à peu près n'importe quel chercheur qui fait un diagnostic ou un expert, on fait ça. Le jeu nous permet de comprendre le système. Mais après, on joue pour essayer de voir si le système ne pourrait pas être différent. Est-ce que, par exemple, on ne pourrait pas collaborer entre nous au lieu de se taper dessus ou faire la concurrence? Et alors, on explore et on se rend compte qu'en fait, il y avait des solutions.
0: D'accord.
1: Et la troisième étape, c'est peut-être la plus importante, c'est aussi, on finit par jouer pour questionner les règles du jeu et en inventer des nouvelles. Parce qu'il y a certains jeux qui sont pourris. Il faut bien le dire, les dés sont pipés. Et à ces jeux-là, soit il faut sortir et arrêter de jouer, soit il faut transformer les règles du jeu. Et du coup, on a une feuille de route pour un changement politique. Comprendre, explorer, transformer. C'est pour ça qu'on utilise les jeux.
2: Et vous avez déjà vu des effets concrets de ces jeux ? Enfin, ça a été mis en place derrière ? Est-ce que...
1: Oui, à chaque fois que l'on fait des jeux, il va se passer des choses, mais ce qu'il va se passer dépend de ceux qui vont venir jouer. Mm-hmm. Je m'explique. Quand ce sont des petits producteurs qui sont venus jouer, on a observé des constructions de coopératives après. Mm-hmm. Par contre, ils n'ont pas, eux, changé la politique du gouvernement.
2: Oui.
1: Pour faire changer la politique du gouvernement, il a fallu, par exemple, que des hauts placés dans l'administration jouent le jeu. Mmh. Et on a réussi à faire ça en Indonésie. Mmh. Donc, les impacts dépendent de ceux qui viennent jouer. Et tant qu'on vous envoie les stagiaires jouer, vous perdez votre temps. Oui. Alors, les stagiaires, ils s'éclatent. Nous, on valide que le modèle fonctionne.
2: Mais derrière, il ne se passe rien.
1: Ça n'a pas de prise. Mmh. Et c'est pour ça que maintenant, je me bats pour que jouent les COMEX, pour que jouent les parlementaires, pour que jouent les ministres et les vice-ministres. Pas leurs délégués, pas leurs assistants.
3: Ça veut dire que vous induisez le changement de comportement, mais là maintenant, l'étape d'après, c'est vraiment de cibler les participantes et participants.
4: Cibler les décideurs.
1: Oui. Alors, on est tous décideurs, mais c'est exactement ce qu'on disait au début. Mmh. Certains d'entre nous portons plus d'ombre que d'autres.
3: Et après, est-ce que dans les recherches actuelles que vous menez, par exemple, des personnes peuvent participer au développement de ces jeux ? C'est-à-dire, est-ce que vous cherchez régulièrement des personnes pour alimenter le modèle, entre guillemets ?
1: Pour alimenter le modèle, il me faut des gens qui connaissent le système que le jeu représente. Par exemple, si je faisais une session de travail avec vous, vous ne m'apprendriez pas beaucoup sur comment fonctionne la filière d'huile de palme, sauf surprise. D'accord ? Par contre, si vous jouez au jeu, vous pourriez me dire ce que vous comprenez du jeu en l'ayant vu. Mmh. Et là, ça marche très très bien. Mmh. Je pourrais aussi voir si le jeu fonctionne en tant que jeu, ou si au bout de 10 minutes, je vous ai noyé sous les explications. Mmh. Donc, on pourrait quand même apprendre des choses. Mmh. Mais donc, ce que l'on fait, En fait, la théorie dont je vous ai parlé au début, la théorie des quatre portes, avec les cinq états dont j'ai parlé, les incrédules, les ignorants, les occupés, j'ai déjà mentionné un jeu qui s'appelle le jeu Planète C.
2: Mmh.
1: Alors,
2: oui.
1: Alors, vous devinez pourquoi Planète C, hein, c'est parce qu'il n'y a pas de Planète B. D'accord. Et ben, le jeu Planète C, il a aujourd'hui une forme qui ressemble, qui permet à n'importe qui en France et à l'étranger de tester. Ça demande 3 heures. Il faut 3 heures et 5 personnes réunies et un facilitateur. Et en ce temps-là, vous allez vous-même être aux prises avec ces différents états. Vous allez vous retrouver tour à tour, ignorant, incrédule, occupé, préoccupé et architecte. Mmh. Vous allez voir ce qui fait que l'on devient architecte ou que l'on perd les moyens et comment on fait pour décider individuellement et collectivement. Mmh. J'ai mentionné la fresque du climat qui a fait lire 2 millions de personnes le rapport du GIEC. J'espère que dans 3 ans, on pourra dire qu'il y a 2 millions de personnes qui ont joué à Planète C.
4: Là, justement, à partir de ce jeu, il faut des architectes donc, pour faire avancer les choses. C'est quoi est-ce qu'il y a des bons architectes? Qu'est-ce qu'il faut avoir pour être un bon architecte? Est-ce qu'on a des qualités? Est-ce que ça s'apprend aussi? Enfin...
1: Alors, oui, ça s'apprend. Et en fait, il y a. Moi, j'ai identifié 5 attributs. Et en fait, ces attributs correspondent aux attributs des portes. Alors, c'est quoi? Qu'est-ce qui fait que l'on n'est pas ignorant? C'est que l'on est curieux. Si on est indifférent au monde, on n'apprend pas, on n'est pas surpris. Donc, le premier attribut, c'est la curiosité. Le deuxième, qu'est-ce qui fait qu'on ne gobe pas n'importe quoi ou qu'on est capable de remettre en question ce que l'on sait? C'est l'esprit critique. Exactement. Et c'est en ça que l'école, elle est fondamentale. La troisième, qu'est-ce qui fait que je m'intéresse à autre chose qu'à ma pomme? C'est l'empathie. C'est l'empathie. Est-ce que ça me va que des gens en bout de chaîne, que des gens de l'autre côté de la table de jeu sont en train de perdre? Ça veut dire qu'il y a des gens de l'autre côté de la vallée qui sont en train de crever. Est-ce que ça me va, ça? Voilà, ça, c'est l'empathie. Et pour ouvrir la dernière porte, celle des moyens, c'est de la créativité. Imaginez comment faire autrement. Voilà. Eh ben voilà, vous voulez être architecte? Soyez curieux. Ayez un esprit critique, cultivez votre esprit critique, cultivez votre empathie et soyez créatif. Et fomentez ça autour de vous.
4: Un bon cocktail.
2: Ouais, bon cocktail. Ça donne envie.
1: Il y a quand même une chose que je voudrais dire parce que donc j'enseigne beaucoup. Cette année, par exemple, j'ai enseigné à la Sorbonne des étudiants en master. Je leur ai demandé de m'écrire qu'est-ce qui a changé pour eux suite aux 2 jours de cours que j'ai avec eux. Et j'ai eu le texte, j'ai fini de les corriger hier, et certains m'ont fait chialer, je vais vous le dire. J'ai une étudiante qui me dit que si on l'avait demandé il y a quelques semaines si un monde meilleur était possible, eh ben, sa réponse aurait été non. Il y en a une autre qui est arrivée à la conclusion que la seule alternative, c'est une dictature. Il y en a une troisième qui me dit « j'ai donné 30 ans à la planète ». Mais je vous parle de jeunes de 22 et 26 ans et ils rentrent dans cet état en cours. Et qu'est-ce qu'on leur a fait? Comment on a pu leur voler à ce point leur futur? La première chose, il y a une chose que les auditeurs, j'aimerais qu'ils retiennent de notre discussion aujourd'hui, c'est que si nous croyons que le changement est impossible, on s'enferme tout seul dans la case des incrédules. Si on nie la possibilité d'un futur meilleur, alors on a perdu d'avance.
3: Merci.
0: Merci beaucoup en tout cas. Je pense que malheureusement, on va devoir s'arrêter là, mais c'était vraiment très intéressant.
4: C'est pas mal comme phrase de la.
0: C'est ça.
5: Ça donne espoir.
0: Ouais.
1: Merci
0: beaucoup à vous en tout cas d'avoir été avec nous.
1: Au revoir.
5: Merci, au revoir.
0: Et je vous propose maintenant une nouvelle pause musicale. Cette fois-ci, ce sera Santigold. Les artistes.

0: Vous êtes de retour avec nous dans la parenthèse scientifique. Merci d'être avec nous. Tout de suite, on a Damien qui va nous faire un éclairage sur l'appel à projet de cette année qui est géré par la Fondation.
1: Et donc, comme chaque année, en fait, on sélectionne un appel à projet qu'on co-construit avec notre conseil scientifique international. Et cette année, on va parler d'intelligence artificielle. Donc l'intelligence artificielle est utilisée aujourd'hui en appui à la recherche scientifique, par exemple en écotoxicologie, ce qui est un peu l'ADN de la Fondation, et en toxicologie. Mais il y a aussi en contrepartie des impacts environnementaux bien réels, énergie, consommation de carbone, serveurs, ressources minières. C'est tout l'enjeu de ce nouvel appel à projet lancé par la Fondation Evertea en collaboration avec son CS. L'objectif général de cet appel à projet est de soutenir des recherches innovantes qui utilisent l'IA, par exemple dans la partie méthodologie de la recherche, pour mieux comprendre les effets de contaminants chimiques et protéger la santé humaine et les écosystèmes. Les projets devront aussi mesurer et éventuellement réduire l'empreinte écologique des technologies utilisées. Parmi les thématiques des projets qui pourront être financés, on retrouve la prédiction des effets des polluants, l'exploitation intelligente des données, par exemple dans les journaux scientifiques, où on va aller chercher les liens de cause à effet entre un contaminant et des effets biologiques, ou encore l'intelligence artificielle responsable de la sobriété et la sobriété numérique. Cette initiative encourage les collaborations entre chercheurs, experts de l'environnement, spécialistes de l'IA et chercheurs en sciences humaines. Jusqu'à 30 000 euros seront attribués par projet pour des recherches pilotes portées par des équipes de recherche académiques françaises ou entreprises de l'ESS, même si des partenariats sont possibles à l'international. Les candidatures sont ouvertes jusqu'au 30 juin 2026, donc chercheuses et chercheurs, n'hésitez pas à postuler pour une manière concrète d'imaginer une IA au service de la recherche en écotoxicologie et toxicologie, sans oublier les effets potentiellement néfastes de ces technologies.
0: Eh bien, merci beaucoup Damien. N'hésitez pas du coup à retrouver toutes les informations de l'appel à projet sur le site de la Fondation Evertea. Et je vous propose maintenant de passer au cabinet des curiosités avec Marie-Cécile.
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3: Et aujourd'hui, une petite chronique, nos parasites ont du talent. Et non, je ne vais pas vous parler des milliardaires, mais d'un ver plat qui, pour le coup, s'est fait tout seul et qui répond au doux nom de Dicrocelium dendriticum, que j'appellerai Dédé, ou petit doudouve du foie, pardon, son nom commun, dans la suite de cette chronique. Dans le premier épisode du cabinet de curiosité, je vous parlais des cordyceps, ces champignons parasites qui manipulent les fourmis. Et vous allez voir qu'avec notre petite douve, on passe carrément au niveau supérieur. Parce que ce ver n'a pas un, ni deux, mais bien trois hôtes dans son cycle de vie. Son but ultime ? Atteindre son troisième hôte, j'ai nommé les ruminants, moutons, bœufs, etc. Mais pour y parvenir, c'est tout un périple. Alors, prêt pour ce voyage en trois étapes ? C'est parti ! Ça commence par une histoire de merde, littéralement. La douve mère, bien calée dans le foie de son ruminant, va pondre des œufs qui vont se retrouver dans les déjections des ruminants. Et c'est là que, si elle s'en préoccupe un peu, maman douve va devoir croiser les doigts très très fort, enfin façon de parler, hein, parce que c'est un ver donc elle n'en a pas, pour que ses œufs rencontrent ses hôtes intermédiaires avant de se faire gober par un ruminant. Et c'est parti pour le premier stop, l'escargot. Le premier obstacle va être que le caca tombe dans un pré bien vert et que passe par là un escargot. Mais pas n'importe quel escargot, puisque les œufs n'écloront que dans deux genres d'escargots, les Helicelia et les Zébrina. Une fois éclos à l'intérieur de l'escargot, notre petite Dédé devient une sorte de mère asexuée, capable de faire des clones d'elle-même et qui s'appelle Rio, des sporocystes, qui vont évoluer en cercaire. Ouais, c'est un peu comme des Pokémon ces bestioles, il y a plein d'évolutions. Et là, c'est malin, une fois mature, les cercaires migrent vers le système respiratoire de l'escargot. Pourquoi ? Parce qu'il va falloir sortir dans une boule de mucus. Et qui, mieux que des escargots, pour produire du mucus en masse ? Personne, évidemment. Bref, un éternuement d'escargot plus tard, nos cercaires se retrouvent dans l'herbe, lovés dans leur cocon de morve, en attendant leur prochain hôte. Et là, vous vous dites, mais qui peut être assez désespéré pour manger une boule de morve ? Réponse ? Les fourmis. Dites-vous qu'elles kiffent le mucus d'escargot. No comment. Et elles vont donc ramener ça au nid pour se le boulotter au KLM. Nous voilà donc au deuxième stop, la fourmi. Et là, vous me voyez venir. Vous vous dites que, comme avec les cordyceps, cette histoire, ça va mal finir pour la fourmi qui aura eu la fève, aka le cercaire. Et vous avez raison. En fait, la fourmi va bosser toute la journée, comme d'habitude, et le soir, quand la température va baisser, elle va faire le mur et aller se trouver une petite fleur où planter ses mandibules. Et là, elle va passer la nuit, accrochée à son pétale, en attendant bien docilement de se faire croquer, puis vomir, puis regober, puis revomir, etc. Bref, digérée par un ruminant, quoi. dans lequel Dédé, notre petite douve, pourra enfin rejoindre le foie tant espéré pour devenir l'adulte qu'elle a toujours rêvé d'être et recommencer ce cycle infernal. Ok, et si aucun ruminant ne se pointe ? Pas d'inquiétude, tout est prévu. Dans ce cas, deux options. Option 1, la température reste fraîche, notre fourmi reste attachée à son pétale pendant 7 jours, 7, sans manger, en attendant de se faire manger. Option 2, au petit matin, la température remonte, la fourmi se détache et repart dans sa fourmilière faire sa journée de taf comme si de rien n'était, avant de revenir croquer le même pétale à la tombée de la nuit. Bref, encore une fin dramatique pour les fourmis parasitées et une épopée extraordinaire pour notre parasite. Mais quand même, c'est à se demander si les parasites se sont lancés un challenge hacking de fourmis ou celui qui fera faire le truc le plus fourbe aux fourmis gagne le parasite d'or. Honnêtement, je ne sais pas si notre petite douve gagnera le prix, mais elle nous montre les ficelles de tout bon parasite, surtout ceux qui ne commencent pas dans la merde, du réseau, de la manipulation et zéro scrupule.
0: Merci beaucoup Marie-Cécile. Pas très sympa quand même ces parasites. Et tout de suite, on passe aux actualités de la Fondation avec Julien.
4: Vous reprendrez bien un peu de science ?
5: Eh oui, et en juin, trois actualités notamment. Nous commençons par l'ouverture des inscriptions dès ce début de mois de juin pour participer à notre grand événement collaboratif, j'ai nommé le Climacathon. Ce sera le premier hackathon pour l'environnement à Valence. Ce sera l'occasion de partager tout un week-end avec des personnes motivées pour trouver des solutions d'avenir pour notre territoire. Alors notez bien que le week-end du Climacathon sera du 25 au 27 septembre 2026. Et on vous conseille de vous inscrire dès maintenant pour pouvoir bénéficier d'un tarif préférentiel sur votre inscription. Donc évidemment, vous retrouverez toutes les infos de ce projet et le lien d'inscription sur le site de la Fondation Evertea. Enfin, autre grande nouvelle, la sortie de notre tout nouveau magazine Bécazine. C'est un magazine qui aura 3 éditions par an et qui traitera des sujets d'actualité pour vous éclairer, mais avec le regard de scientifique pour avoir une information juste et qualitative. Donc ce premier numéro qui traite du sujet des PFAS sera en libre accès à tous ceux qui le demandent, mais par la suite il sera proposé à toutes les personnes qui soutiennent la Fondation Evertea et ses actions en faisant un don. Donc je vous invite à découvrir ce premier numéro de Bécazine sur le site de la Fondation Evertea. Enfin, la dernière conférence de la saison, conférence grand public, qui aura lieu à la médiathèque de Valence le 10 juin à 18h. Le sujet sera sur les pollinisateurs face à certains polluants avec le docteur Richard.
0: Eh bien, merci beaucoup Julien. Malheureusement, cette émission touche à sa fin. Donc, on voulait quand même vous remercier d'être toujours plus nombreux à nous écouter sur les ondes de Radio Belvé, mais aussi sur toutes les plateformes d'écoute sur lesquelles vous pouvez retrouver l'émission. Donc toute l'équipe est ravie d'avoir fait cette 5e saison avec vous. On vous dit au revoir, bel été à tous et à très bientôt.
3: Au revoir.
6: Au revoir, à bientôt.
5: Au revoir tout le monde. Oh regardez,
0: c'est pas la Fondation Evertea ?
1: Ah ça, c'est encore des squats du bocal.
7: Mais qu'est-ce qu'ils font ?
8: Je crois qu'ils vont nous régaler avec un peu de science.

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2: Dis donc, c'est incompréhensible ce truc-là.
3: Ouais, pas facile à lire.
2: Si l'autre dingue a été jusqu'au bout, ça vaut une remise de peine.
4: Non, il y a juste là, il n'y a pas de quoi s'alarmer. Et bon, mais c'est un bon bouquin, je veux dire, c'est sérieux.
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0: Bonjour.
1: Hola.
2: Hello.
0: Dao shang hao.
3: Salam alaikum. Barka da safir. Dobre dien.
0: A tutti. Et salut spécial à vous qui êtes en train de chercher des billets d'avion pour fuir votre vie ou juste votre belle famille. Aujourd'hui, on ne part pas vraiment en vacances, on part en touriste avec Julien Blangras. Et spoiler alerte, ça ne sent ni la crème solaire à la noix de coco, ni la réussite personnelle. Touriste, le livre que je vous présente aujourd'hui est mon remède personnel quand mes doigts de pied ont envie de fouler d'autres sables et que ma carte bleue dit non, ou que mon bilan carbone prend feu.

C'est aussi le livre de voyage où le Globetrotter ne se prend jamais pour un héros, mais souvent pour un sac à dos en vrac. Mais c'est surtout une philosophie de vie, sans prise de tête. Celle de quelqu'un qui voyage beaucoup, mais qui a l'humilité de reconnaître qu'il ne sert strictement à rien là où il va. Et rien que pour ça, je l'aime beaucoup. Julien Blangras est un journaliste baroudeur. Je te rassure, il ne gravit pas les volcans en short technique, loser. Lui, c'est plutôt le mec qui rate le bon bus, se fait piquer son passeport et tombe malade après avoir mangé le curry du destin dans un boui-boui sans toit. Mais quoi, vous peut-être ? Julien Blangras voyage pour comprendre, mais il comprend surtout qu'il ne comprend rien. J'adore. C'est comme ça qu'il est, le touriste de Julien Blangras. Pas de récit épique, pas de « j'ai trouvé un sens à ma vie en parlant à un chaman péruvien pendant une éclipse ». Non, non, pitié. Julien Blangras, lui, il vous raconte la vraie vie du voyageur moyen. Celui qui transpire dans les taxis douteux, qui ne comprend pas les prises électriques et qui parfois prend une leçon d'humanité dans un cours de danse à Cali, Colombie, malgré les narcos et chacun.

Il nous emmène aux quatre coins du monde, Brésil, Mozambique, Inde ou aéroport suisse. Et dans chaque coin, il ne joue pas à l'aventurier. Il joue à l'homme qui observe, souvent à côté de la plaque, mais toujours avec humour. Et franchement, ça, moi, ça me fait vachement du bien.

Parce que dans un monde saturé de récits de globe-trotteurs connectés, de nomades digitaux en quête d'eux-mêmes sous des cocotiers Wi-Fi friendly, Julien Blangras arrive avec sa chemise froissée et ses blagues sur la malaria. Et tu sais quoi ? Ça fonctionne. Julien Blangras écrit comme il pense, vite, bien, drôle, jamais pontifiant. Il dégonfle les mythes du voyage avec un petit bruit de ballon qui fait pfff. Et il te rappelle que parfois, le dépaysement, c'est juste d'essayer de dormir, te réveiller et te demander où tu es.

je peux te dire aussi que, touriste, ce n'est pas qu'une suite de gags en mode « J'ai testé pour vous les ports malgaches », c'est aussi un livre lucide sur la mondialisation, les inégalités, le tourisme de masse en 2013, je crois que ça aurait plutôt empiré depuis, et cette étrange manie des Occidentaux de chercher l'authenticité comme on cherche un Starbucks à Tokyo.

Julien Blangras n'est pas là pour donner des leçons, je l'ai dit. Il est là pour nous dire, en gros, voilà ce que j'ai vu, voilà comment j'ai foiré, et voilà pourquoi je continuerai.

Alors, on referme le livre un peu plus léger, un peu moins prétentieux, et avec l'envie soudaine de partir loin, mais sans se prendre pour Tintin. Touriste de Julien Blangras, c'est un petit bijou à 8,70 €. Pas précieux, hein, non, plutôt un petit caillou trouvé sur un sentier inconnu. Pas très beau, mais qu'on garde dans la poche de son jean préféré, un peu déchiré, en se disant « ça, c'est un souvenir qui vaut tous les maniers de frigo du monde ».

Radio BLV 93.6, c'est la fréquence. Véronique, c'est la voix. Et le livre d'aujourd'hui, c'est peut-être celui que vous emmènerez partout avec vous. À la semaine prochaine, dévoreurs d'histoire, explorateurs de marge ou lecteurs du dimanche. Et retrouvez-moi en podcast sur radioblv.com et sur vos plateformes préférées. Et bel été à vous!

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1: de Milo Vati. Les pieds devant. Le souvenir olfactif qui domine mon enfance est l'odeur de la pochette en cuir du docteur Achille, médecin de campagne qui se déplaçait expressément pour venir m'ausculter. Souvent, j'avais juste posé le thermomètre sur l'ampoule de la lampe de chevet afin de ne pas aller à l'école, mais parfois j'étais vraiment malade. Dans les années 70, il n'y avait pas de suspense. Quoi qu'on eût diagnostiqué, passé antérieur, la réponse était toujours et immanquablement la même. Antibiotiques ! C'était la mode sûrement, l'abondance, à tel point qu'on avait tous les dents pourries à 15 ans et les reins en fin de vie à 18. Aujourd'hui, la plupart de ces antibiotiques d'antan sont interdits à la vente parce qu'ils étaient surdosés, toxiques et chers à fabriquer. On était la génération cobaye et c'est ainsi. Le docteur Achille exerce toujours, il a fait son mea culpa et ne prescrit plus jamais de médicaments. Comme il le dit, reprenant Renaud, la médecine est une putain, son macro, c'est le pharmacien. La façon de pratiquer du docteur Achille a bien évolué. Premièrement, il ne se déplace plus. Ça, c'était réservé aux années avant les chocs pétroliers, quand on pouvait rouler tant qu'on voulait. Deuxièmement, il ne prend plus de nouveaux patients. Soit tu es un familier, soit tu vas voir ailleurs si tu peux trouver. La tendance actuelle est que tu dois être pistonné pour te faire soigner. Troisièmement, le docteur Achille n'est plus au service des lobbies pharmaceutiques et sa nouvelle technique est d'imposer simplement ses mains sur ton crâne, d'écouter vaguement tes plaintes et par je ne sais quel miracle, en général, tu repars guéri. Parfois, quand les maux durent, il peut te donner quelques brins de thym frais à faire infuser. Ça ne va pas plus loin et c'est bon pour les reins. Les médecins, moins je les vois et mieux je me porte. Et mieux je me porte, moins je les vois, bien sûr. C'est reparti pour les tautologies. Avant, le toubib, c'était un copain, l'ami qui venait te visiter et qui te disait à l'oreille « Toi, tu as encore mis le thermomètre sur la lampe, petit chenapan, mais discrètement pour ne pas éveiller les soupçons des parents. » C'était le gars assis à la table du salon, fumant une clope en buvant un café, pendant que mon père lui faisait un chèque en interrogeant inquiet « C'est grave, docteur ?» Aujourd'hui, si tu veux faire venir un généraliste chez toi, bon courage. Ils sont tous débordés et inaccessibles. Paraît-il, les raisons de ces carences seraient multiples. Numerus clausus, numerus apertus, études trop dures, que sais-je, il n'y a plus de docteur. Avant, être médecin, c'était comme être instituteur. Plein de prestige et de valorisation sociale. Les parents rêvaient d'un fils thérapeute et toutes les filles voulaient se marier avec le premier allopathe venu afin de voyager au soleil en été et d'aller au ski en hiver. Le charme est passé, l'attrait rompu, le sacerdoce n'a pas tenu. Je me souviens d'un praticien avec lequel je discutais naguère et auquel je témoignais toute mon admiration et mon envie d'être à sa place, surtout dans sa maison sur les hauteurs de la ville avec la piscine d'eau salée à débordement, moi le saltimbanque fauché. Il me répondit, las, que son métier n'était que répétition, grippe, angine, corps aux pieds et rhume en tout genre, et qu'il s'ennuyait ferme dans son cabinet. Il rêvait, disait-il, d'une vie d'aventure où tout serait en mouvement et à inventer. D'une vie où les gens seraient en bonne santé lorsqu'ils venaient le trouver. D'une vie où plus personne n'attendait de miracle de lui. Une vie où il serait inutile et sans responsabilité. Waouh ! Je lui ai conseillé de se mettre à jouer de l'accordéon et qu'on allait partir en tournée. Check les agités.

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0: L'heure du grand journal du soir. Bonsoir Christophe Pagé.
2: Bonsoir Romain, bonsoir à toutes et à tous.
0: Et à l'une ce soir, Xi Jinping est au Caire.
2: Et c'est une première depuis 10 ans pour le président chinois. Sur fond de déstabilisation du Moyen-Orient, eh bien la Chine et l'Égypte veulent resserrer leurs liens. Guilhem Deltay nous explique tout ça dans un instant. Nous irons ensuite en Espagne où un mois après le passage de plusieurs dizaines de milliers de migrants sur l'enclave de Ceuta, de nombreuses manifestations sont attendues ce soir en Espagne. Étienne Cambon nous appellera d'une manifestation madrilène.
0: Autre titre ce soir, donc les tensions économiques Europe-États-Unis.
2: Dernier exemple en date, la Banque centrale des Pays-Bas rapatrie 86 tonnes d'or d'Amérique du Nord. Compte tenu, je cite, des tensions géopolitiques. Ce sera le dossier de ce 20h et ce sera avec Nathanaël Vitran. Enfin, ce mercredi, c'est l'ouverture de la Mostra de Venise. On parle cinéma. Et avec notre envoyée spéciale Elisabeth Lequéré, on se demandera où sont les réalisatrices. En tout cas, pas à Venise, puisque seules 2 ont été retenues pour la compétition.
0: Et puis après ce grand journal du soir, on va évoquer le conflit en Ukraine. 4 ans et demi après l'invasion du pays par la Russie, les civils ukrainiens, les civils russes également se trouvent plus que jamais en première ligne. Ce sera l'analyse de nos confrères du Figaro. Nous les appellerons dans un peu plus de 15 minutes. Mais à la une, donc, le président chinois Xi Jinping qui est au Caire, en Égypte.
2: Oui, cela fait 10 ans qu'il ne s'y était pas rendu. L'objectif de cette visite officielle, c'est de resserrer les liens entre les deux pays. Alors, c'est vrai, la Chine et l'Égypte ont déjà un partenariat stratégique. Mais sur fond de guerre américaine en Iran et de déstabilisation du Moyen-Orient, eh bien, les deux capitales veulent renforcer leurs relations. Guilhem Deltay, bonsoir.
3: Bonsoir Christophe.
2: Ce mercredi, les deux dirigeants se sont attachés à afficher leur unité.
3: Oui, Xi Jinping et Abdel Fattah al-Sissi ne sont pas dans la catégorie des dirigeants qui font dans l'effusion. Ce n'est pas dans les rares images de leur rencontre, donc, que se lit l'importance des liens qui unissent leurs deux pays. Les accords signés et les quelques déclarations faites sont en cela plus éloquentes. L'Égypte et la Chine se sont ainsi engagés à s'apporter un soutien indéfectible. Ce soutien, il vaut pour les sujets considérés comme stratégiques par chacun des deux pays. Pékin a notamment reconnu l'importance du Nil pour l'Égypte, qui est engagé dans un bras de fer avec l'Éthiopie sur la gestion des eaux du fleuve, et le Caire a jugé que Taïwan est une partie inaliénable du territoire chinois. Mais ce soutien, il se lie aussi dans le contexte de la guerre lancée par les États-Unis contre l'Iran. Face aux répercussions économiques, la Chine se dit prête à travailler avec les pays du Moyen-Orient pour assurer la sécurité de la navigation et convaincue qu'une paix et une stabilité durable au Moyen-Orient dépendent fondamentalement du développement. Xi Jinping a signé plusieurs accords économiques avec son homologue. Les deux dirigeants ont notamment annoncé le développement de la zone industrielle égypto-chinoise près du canal de Suez.
2: Merci Guilhem Deltay.
0: On va évoquer à présent l'enclave de Ceuta, ce territoire espagnol qui est situé en Afrique du Nord et où fin juillet, bien 70 000 migrants étaient entrés.
2: Oui, la plupart sont partis dans la foulée. Hein. 5 000 sont restés selon le gouvernement de Pedro Sanchez, au moins 10 000 selon les autorités de Ceuta. Ce mercredi, c'est le jour de la fête officielle du territoire. Une fête massive est prévue à Ceuta même, mais il y a aussi des manifestations dans des centaines de villes et de village espagnol en signe de solidarité. On retrouve à Madrid Diane Cambon. Bonsoir Diane.
4: Bonsoir.
2: Vous êtes place de Cibel dans une de ces manifestations. Il y a du monde.
4: Oui, en effet, il y a déjà beaucoup de monde à place Cibeles de Madrid. Des manifestants qui sont munis de leur drapeau espagnol et des pancartes sur lesquelles on peut lire « Ceuta, c'est l'Espagne » ou « Ceuta, tu n'es pas seul ». Ce rassemblement de solidarité prend une tournure hautement politique, car il faut savoir que seules les mairies de droite participent à cet rassemblement aujourd'hui. Et dans la foule, il n'y a pas de doute, car les cris vont à l'encontre de Pedro Sanchez, le chef du gouvernement. D'ailleurs, il y a aussi les barons de la droite et le leader Alberto Feijóo et aussi celui de l'extrême droite, Santiago Abascal, qui vont être présents ce soir à Madrid. D'ailleurs, les manifestants renchérissent de slogans envers Pedro Sanchez comme traître. Il est accusé de protéger le Maroc dans cette crise migratoire. Pedro Sanchez, qui est attendu demain au Parlement espagnol pour s'exprimer sur cette crise migratoire et qui va devoir répondre aux questions des différents groupes parlementaires et parmi lesquels, eh bien, ses alliés de gauche qui exigent également des explications sur le rôle de l'Espagne et le rôle du Maroc dans cette crise.
2: Merci Diane Combon, en direct de Madrid. On l'aura compris, c'est toujours un petit peu compliqué quand il y a beaucoup beaucoup de monde. Ça tire, on va dire, sur les réseaux. La liaison était un peu difficile. Sur le continent africain, Reporters sans frontières se dit préoccupé par la disparition de Moussa Kaka au Niger. Le journaliste, directeur de radio-télévision Saraounia et par ailleurs ancien correspondant de RFI dans le pays jusqu'en 2023, n'a plus donné de ses nouvelles depuis le 31 août. Selon RSF, il a quitté son bureau en fin de journée pour regagner son domicile, mais il n'y est jamais arrivé. RSF demande aux autorités nigériennes d'ouvrir une enquête pour retrouver Moussa Kaka au plus vite.
0: Il est 18h, bientôt 6 minutes en temps universel, c'est le grand journal du soir. Et vous, Christophe Paget, 11h06 à Washington, où on va se rendre à présent, car les midterms, les élections de mi-mandat aux États-Unis, eh bien, approchent, mais au sein d'une des principales institutions du pays, eh bien, tout ne semble pas aller pour le mieux.
2: Oui, on parle de l'armée. Le dernier bouleversement en date, c'est la démission du secrétaire à l'armée de terre, après des mois de tension avec le ministre de la Défense, Pete Hegseth. Don Driscoll était quand même le plus haut responsable civil de l'armée américaine. Et cette mise à l'écart provoque une levée de boucliers chez les élus démocrates et toujours plus de questions au sujet de la stratégie de son supérieur direct, Pete Hegseth, donc. On en parle avec à Washington Vincent Souriau, bonsoir.
5: Bonsoir Christophe, bonsoir à tous.
2: Alors Vincent, ce qu'on constate, c'est une purge d'officiers supérieurs de l'armée qui sont priés de s'écarter. Alors qu'on le sait, le pays est en plein conflit avec l'Iran, mais tout cela se passe aussi sur fond de désaccord sur la montée en gamme technologique de l'équipement militaire des États-Unis.
5: Ouais, c'est ça, l'entourage de Don Driscoll qui vient d'être écarté parle même de dégâts générationnels tant le haut commandement de l'armée de terre a été décimé. Pete Hegseth, le ministre de la Défense, a mis à la porte, c'est simple, plus d'une vingtaine de hauts gradés depuis qu'il est arrivé à son poste, y compris le secrétaire général de l'armée de terre. C'est ce qui a achevé de monter les deux hommes l'un contre l'autre. Driscoll n'avait pas la main sur la marine, sur l'armée de l'air ou sur les marines. Il gérait, lui, uniquement l'armée de terre. Et à ce titre, il s'est mobilisé pour la modernisation de la flotte de drones américains, développer des engins volants plus petits, moins chers. Eh bien, autour de Driscoll, on estime que Pete Hegseth a tenté d'entraver ses efforts pour des raisons personnelles. Par exemple, lorsque Driscoll a demandé qu'un bataillon d'infanterie réfléchisse à l'intégration de drones sur le terrain, Hegseth aurait ordonné que ce bataillon soit dissous. Les démocrates, comme vous le disiez Christophe, se sont engouffrés dans la brèche. On ne se lance pas dans ce genre de purge en plein conflit. C'est ce qu'ils disent en substance. Certains républicains sont d'ailleurs sur la même ligne. Mais jusqu'ici, Hegseth a les coudées franches et le soutien inconditionnel de Donald Trump. Quant à Don Driscoll, on devrait entendre parler de lui dans les années à venir. Il est jeune, il est considéré aussi bien à droite comme à gauche, comme un responsable compétent et respecté par la base de l'armée.
2: Merci Vincent Souriau, en direct de Washington.
0: Les États-Unis qui ont mené des frappes hier en Iran, et l'Iran qui aujourd'hui a mené une riposte de grande envergure.
2: Oui, Téhéran a frappé la Jordanie, le Koweït, Bahreïn, l'Irak ou encore les Émirats Arabes Unis. En réponse à ces nouvelles frappes américaines qui, selon les médias d'État iraniens, ont fait au moins 11 morts, l'Iran menace maintenant les États-Unis de ce qu'il appelle une nouvelle stratégie destinée à briser les fondements de l'ennemi, sans plus de précision. À noter aussi que dans le détroit d'Ormuz, toujours au cœur de ce conflit, deux pétroliers ont pris feu après avoir, selon Téhéran, heurté des mines. Le détroit d'Ormuz que Donald Trump propose de renommer détroit Trump. Il y a quelques jours, il signait déjà un décret pour changer le nom du lac Ontario, à la frontière entre le Canada et les États-Unis, pour l'appeler maintenant lac Amérique.
0: Et puis cette déclaration de Benjamin Netanyahou qui affirme qu'Israël ne se retirera pas des zones que son armée contrôle dans la bande de Gaza.
2: Et le Premier ministre israélien l'a dit lors d'une rare visite dans la bande de Gaza, dont, dit-il, Israël contrôle 60%. Il a rencontré des soldats israéliens et il a affirmé « Nous éliminons jour après jour les terroristes qui nous menacent ». De son côté, son ministre de la Défense, Israël Katz, affirme qu'aujourd'hui, Israël est prêt à déplacer les habitants de Gaza hors du territoire si les États-Unis donnent leur feu vert.
0: La guerre en Ukraine à présent et les bombardements qui ont des conséquences chez ses voisins de l'Ukraine.
2: Oui, en Roumanie, la traversée en ferry d'un poste frontière avec l'Ukraine est désormais suspendu temporairement à cause des bombardements qui ont lieu côté ukrainien, qui ont eu lieu dans la nuit du 31 août au 1er septembre. Le point de passage est donc hors service entre les deux pays. Il a été temporairement fermé et les véhicules sont déviés vers d'autres points de passage frontaliers, ce qui a évidemment des conséquences sur le transport routier entre la Roumanie et l'Ukraine. Les explications à Bucarest de notre correspondant Guillaume Bernès.
6: En Roumanie, la fermeture du bac entre Isaktchea et Orlivka, en Ukraine, commence à coûter cher aux transporteurs routiers. Ce point de passage, fermé depuis l'attaque russe de mardi, permettait aux poids lourds de gagner l'Ukraine en traversant

0: de Chypre Nord. Les 20 personnes disparues seraient prisonnières de l'épave, selon les autorités. Deux navires militaires déployés par la Turquie sont arrivés sur site hier et aujourd'hui. Ils sont équipés de drones sous-marins capables de plonger jusqu'à 1000 mètres. Le ferry qui a coulé repose à 550 mètres de profondeur.
1: Allez, gros plan à présent sur les tensions entre l'Europe et les États-Unis, des tensions croissantes. Christophe, et notamment sur le plan économique.
0: Oui, pour preuve, la Banque centrale des Pays-Bas annonce qu'elle a rapatrié pas moins de 86 tonnes d'or jusque-là stockées en Amérique du Nord et qu'elle l'a fait compte tenu des tensions géopolitiques. C'est le dossier de ce 20h et c'est avec Nathanaël Vitran du service économie de RFI. Bonsoir Nathanaël. Alors déjà, qu'est-ce que les Pays-Bas ont dit exactement ?
2: Eh bien, dans son communiqué, la Banque centrale néerlandaise précise avoir transféré à Londres 86 tonnes sur les 313 qui se trouvaient dans les coffres forts des États-Unis et du Canada. Ça représente donc un peu plus du quart des réserves d'or du pays en Amérique du Nord et près de 15% de ses réserves mondiales. Alors évidemment, cela s'est fait progressivement sur une période de 6 mois entre mars et août 2026.
0: Alors cela veut dire que ces réserves d'or ont traversé l'Atlantique ?
2: Pas tout à fait, logistiquement, pour des raisons de sécurité aussi, ce serait compliqué. En vérité, dans ce genre d'opération, les banques centrales vendent petit à petit les lingots stockés dans un pays, ici le Canada ou les États-Unis, et elles rachètent l'équivalent en Europe. Alors, pourquoi c'est important ? Parce que l'or, c'est un actif de réserve. C'est une garantie que la monnaie du pays qui la détient est crédible. Si vous acceptez d'échanger des billets, qui après tout ne sont que des bouts de papier, contre des objets ou des services de valeur, ce n'est que parce que, au bout du compte, vous savez que ces billets peuvent, en théorie, être échangés contre l'or de la banque centrale qui les a émis.
0: Et donc, pourquoi avoir déplacé ces réserves d'or des États-Unis et du Canada vers l'Europe ?
2: Eh bien, parce que depuis le retour de Donald Trump à la Maison-Blanche, la confiance entre les États-Unis et l'Europe est rompue. Les Européens ont peur de ne plus pouvoir accéder à leurs réserves d'or aussi facilement qu'avant. Or, c'est un instrument économique important pour les banques centrales. Même si elles sont réticentes à le faire, en cas de crise, elles peuvent décider de vendre une partie de ces réserves d'or pour récupérer des liquidités, réduire la dette nationale, par exemple. L'idée est donc de conserver ces réserves stratégiques à portée de main. Les Pays-Bas sont loin d'être les premiers à prendre des mesures pour sécuriser l'accès au trésor de la nation. Fin 2025, début 2026, la France a discrètement rapatrié à Paris l'intégralité de ses réserves d'or encore stockées aux États-Unis. L'Allemagne, elle, l'avait déjà fait il y a bientôt 10 ans.
0: Merci Nathanaël Vitran.
1: Et puis il avait 94 ans, le cinéaste français Jean-Paul Rapneau est mort.
0: Oui, il n'a fait que 8 films, mais c'était un maître de la comédie. La vie de château, Le Sauvage, Tout feu tout flamme, Les mariés de l'an 2. Et puis en 1990, son plus grand succès, 10 millions d'entrées dans le monde, Cyrano. L'adaptation de la pièce d'Edmond Rostand, Cyrano de Bergerac, qui lui a valu entre autres les Césars du meilleur film et du meilleur réalisateur. Alors on le sait, Jean-Paul Rapneau mettait les femmes à l'honneur dans ses films. C'est aussi ce qu'on peut constater à la Mostra de Venise, la doyenne des festivals de cinéma qui ouvre aujourd'hui sa 83e édition. Beaucoup d'actrices, de stars, Penelope Cruz, Faye Dunaway, Rooney Mara, Alice Vikander, mais ce sont presque toujours des hommes qui les filment. Elisabeth Le Carré.
3: Deux réalisatrices, deux seulement, sur les 21 films en lice pour le Lion d'Or, c'est le chiffre qui plombe l'ouverture de cette 83e Mostra. Sur le Lido, la polémique a éclaté dès l'annonce de la sélection fin juillet. Une seule réalisatrice, la dano-égyptienne Mei El Touri. La joue in extremis du documentaire NASA, co-réalisé par Rachel Zohr, a porté le total à 2, un rattrapage jugé cosmétique par de nombreux professionnels. Le festival s'était pourtant engagé dès 2018 à atteindre la parité. 8 ans plus tard, la promesse reste lettre morte. À plusieurs reprises, le directeur artistique Alberto Barbera s'est défendu en affirmant avoir pour seul critère la qualité des films. Une explication qui n'a pas convaincu Maggie Gyllenhaal, présidente du jury 2026.
4: I guess it's just finally become clear that men make better movies than
3: Je crois
4: women
3: qu'il est enfin clair que les hommes font de meilleurs films. Cinglante d'ironie, la phrase a fait le tour du festival, mais Gyllenhaal a aussi un vrai diagnostic. Pour elle, le cinéma est par essence politique, et la vraie question n'est pas celle du niveau, mais de savoir qui décide, au fond, des histoires qui comptent. Sur le Lido... La...

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0: sur l'album et genre je mets un vocal de ma daronne genre. En mode ça t'es fatigué et tout en ce moment, nanana, genre. Hein?
1: Tu l'as déjà ou tu vas le voir?
0: Non, je vais le demander. J'avais marqué interlude maman.

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